0: cette jolie bouche. Oh là là, faut surtout pas qu'on se touche, qu'on s'effleure. Écoutons voler les mouches.
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Allô, ouais. 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Ouais, tranquille. Vous êtes où là?

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1: Bonjour à tous, l'essentiel de l'actualité. De nouvelles aides pour faire face à la hausse des prix à la pompe. Le gouvernement a étendu le dispositif destiné aux grands rouleurs à 5,5 millions de personnes. Il prévoit 100 euros sur 3 mois. Les aides au gasoil non routier pour le BTP et l'agriculture sont maintenues, tout comme le soutien aux pêcheurs prolongé pendant 4 mois. Un intervenant en anglais est en garde à vue à Paris, soupçonné de viol et d'agression sexuelle sur des enfants de maternelle. Une vingtaine de plaintes le viseraient. L'enquête a été ouverte début juillet après la plainte des parents d'une fille de 3 ans et demi. L'homme intervenait dans une école privée du nord de Paris. Plusieurs enquêtes ont été ouvertes en France après des plaintes de femmes filmées dans la rue sans leur consentement avec des lunettes connectées. Le parquet de Paris évoque une tendance en hausse sur les réseaux sociaux. Certaines vidéos diffusées notamment sur TikTok donnent lieu à des insultes, des menaces et parfois à des faits qualifiés d'agression sexuelle. Et puis ça y est, l'été est officiellement terminé. Nous sommes en automne depuis 2h05 ce matin. Et pourtant, il va faire encore chaud aujourd'hui. Les températures dépasseront localement les normales de 8 à 10 degrés. On attend donc de 32 à 34 degrés dans le quart sud-ouest.
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0: La tribune d'Éric Carner de Béville sur RMJ, juriste international et membre du cercle Montesquieu, il nous offre son regard acéré sur des sujets aussi divers que variés. Bonjour Éric, aujourd'hui nous allons aborder un sujet peu connu, celui de la morphopsychologie et de l'importance de savoir bien observer et déchiffrer les 5 premières minutes d'une rencontre. Racontez-nous.
1: Merci Philippe et bonjour à vous ainsi qu'à toutes et tous, chers auditrices et auditeurs de RMJ, votre radio des meilleurs jours. En effet, dans les relations humaines, un simple regard suffit parfois, un échange furtif, une poignée de main, un sourire ou une simple intonation peut suffire pour que l'impression se forme. Nous croyons souvent prendre nos décisions après une réflexion approfondie. Pourtant, les psychologues savent depuis longtemps que notre cerveau élabore très rapidement une première représentation de la personne qui se trouve en face de nous. Cette première impression ne constitue pas un jugement définitif, mais elle influence souvent durablement la qualité de la relation qui suivra. Dans le monde professionnel comme dans la vie privée, les 5 premières minutes, et parfois moins, représentent aussi un moment décisif. Elles peuvent ouvrir des portes, inspirer confiance, susciter la sympathie ou au contraire installer une distance dont il sera difficile de se défaire. Cette réalité explique le succès de très nombreux ouvrages consacrés à la communication interpersonnelle. Comment réussir un entretien d'embauche? Comment convaincre un client? Comment créer un climat favorable dès les premiers instants? Dans le monde dans lequel nous vivons, avec l'hyperconnectivité et le tout tout de suite, cette approche des 5 premières minutes est encore plus réelle, vivace et à propos. Lorsque j'étais étudiant en fin d'année de master à la faculté de droit de Paris 2 à Sas et que je pensais à mon début de carrière à venir, j'ai acheté un livre intitulé « Les 5 premières minutes » écrit par Sarah Pelletan et Georges Grybowski. J'avais trouvé très intéressante l'idée de pouvoir, ou du moins de tenter, capter, déchiffrer et connaître, entre guillemets, un interlocuteur en l'espace de 5 minutes. Je m'étais dit que cela devrait sûrement me servir pour mes examens oraux avec les professeurs et aussi pour mes entretiens d'embauche à venir. Aujourd'hui, 40 ans plus tard, je pense encore régulièrement à ce livre et à son enseignement. Permettez-moi de partager avec vous, bien humblement, quelques réflexions à ce sujet. Dans les années 1980, la morphopsychologie connaît en France un essor remarquable. Héritière notamment des travaux du docteur Louis Cormand, elle ambitionne d'établir des liens entre les formes du visage et certaines tendances psychologiques, traits de caractère, voire comportements décisionnels. Des formations spécialisées apparaissent et des auteurs vulgarisent cette discipline en expliquant comment observer un front, un menton, des pommettes, un regard ou une mâchoire, mais aussi la posture corporelle ainsi que les bras et les mains. L'idée est séduisante. Le visage et le corps raconteraient une partie de notre histoire, de notre tempérament et de notre manière d'aborder les autres. Il faut cependant conserver une indispensable prudence. La morphopsychologie n'a jamais acquis le statut de science au sens expérimental du terme. Comme la graphologie, autrefois très utilisée lors des recrutements, elle demeure controversée. À ce jour, les études scientifiques disponibles ne permettent pas de conclure empiriquement qu'il existe une relation systématique entre la morphologie d'un visage et les qualités professionnelles ou morales d'une personne. Prendre une décision importante sur ce seul fondement constituerait un risque, voire une erreur. Pour autant, faut-il rejeter totalement ces méthodes d'observation? Ce serait sans doute aller trop loin. Utilisées avec discernement, elles peuvent aider à mieux connaître, mieux écouter et mieux préparer une rencontre. Elles n'ont pas vocation à condamner ou à étiqueter, mais à inviter à une observation plus attentive de l'autre. Car gagner les 5 premières minutes ne consiste pas à manipuler son interlocuteur. Il s'agit d'établir un climat de confiance, de comprendre les attentes de chacun et de créer des conditions d'un dialogue sincère. En définitive, ces premières minutes ne disent jamais toute la vérité, mais elles donnent souvent le ton de tout ce qui suivra. Je vous propose de voir ensemble les 3 points suivants. Primo, de quoi s'agit-il concrètement? Deuxio, quelques exemples concrets et utiles? Et tertio, comment faut-il interpréter la personne en face?
0: D'accord Eric, que dire dans un premier temps de la morphopsychologie, terme rare et science peu connue, et de l'apprentissage de ces fameuses 5 premières minutes?
1: Merci Philippe. La morphopsychologie n'est pas apparue par hasard. C'est une discipline née de l'observation. Depuis l'Antiquité, l'être humain cherche à comprendre ce que le visage révèle de la personnalité. Aristote, déjà, s'interrogeait sur les rapports entre les traits physiques et le caractère. Au XXe siècle, le docteur Louis Cormand, que j'ai déjà cité, tenta de donner à cette intuition un cadre plus méthodique. Son ambition n'était pas de prédire l'avenir ni de cataloguer les individus, mais d'observer les liens possibles entre la construction du visage, les réactions psychologiques et l'histoire personnelle. Les auteurs qui populariseront ensuite cette approche, notamment dans les années 1980, insisteront sur un point essentiel. Il ne s'agit jamais d'interpréter un détail isolé, mais de considérer un ensemble. Le visage est perçu comme un paysage où chaque élément prend son sens en fonction des autres. Un large front, un menton affirmé ou des yeux très ouverts veulent sûrement dire quelque chose. D'ailleurs, nous avons tous vu ces artistes à la place du Tertre à Paris ou à la Place Mayor à Madrid ou encore autrefois à la Grand Place à Bruxelles qui proposent des caricatures qui mettent en avant exagérément certains traits du visage de la personne croquée par l'artiste. Mais la morphopsychologique n'est pas cela. Elle distingue l'observation de la caricature. Elle ne prétend pas enfermer un individu dans une catégorie ni certains traits physiques. Elle cherche seulement à dégager des tendances qui devront toujours être confrontées à la réalité. Durant plusieurs décennies, de nombreux responsables des ressources humaines se sont intéressés à cette discipline. Les entretiens d'embauche ne reposent pas uniquement sur un curriculum vitae ou un diplôme. Le recruteur observe naturellement la manière dont le candidat entre dans la pièce, s'assoit, regarde son interlocuteur, répond aux questions, gère son stress ou exprime sa motivation. Tout est source d'informations. La morphopsychologique est alors venue compléter cette observation. Le recruteur observe ainsi les traits physiques, le front, les yeux et le nez, la bouche et le menton, les oreilles. Non pour décider, mais pour attirer son attention sur certains comportements susceptibles d'être approfondis. Il faut ajouter que l'intérêt de la morphopsychologie ne concerne pas seulement les recruteurs. Le candidat lui-même peut en tirer des enseignements. Comprendre le positionnement de son interlocuteur ou la manière dont il est perçu constitue un avantage non négligeable. Beaucoup de candidats échouent lors des entretiens d'embauche moins en raison de leurs compétences que parce qu'ils ne parviennent pas à les faire apparaître dans les premières minutes de l'entretien. À l'inverse, certains profils rassurent immédiatement par leur calme, leur disponibilité ou leur authenticité. La véritable leçon est peut-être là. Les 5 premières minutes ne servent pas à séduire artificiellement, mais à installer une relation. Elles permettent de montrer que l'on est attentif, respectueux et capable d'échanger.
0: Merci Eric. On comprend que les 5 premières minutes sont souvent déterminantes. Pouvez-vous alors nous donner quelques exemples concrets ?
1: Oui Philippe, parlons concrètement. Si la morphopsychologie a suscité autant d'intérêt, c'est parce qu'elle propose une véritable grille de lecture du visage et du corps. Elle ne prétend pas révéler des certitudes, mais dégager des tendances qui, croisées avec l'observation du comportement, peuvent enrichir la compréhension d'une personnalité. Le regard direct, insistant et perçant de Napoléon Ier reflétait une personnalité dominante et décidée. Le large front d'Antoine de Saint-Exupéry témoigne d'une grande capacité intellectuelle et littéraire. Le menton avancé d'Éric Tabarly suggère une volonté et force d'action. Les larges oreilles du pape François illustraient une grande capacité d'écoute. Au-delà du visage, il y a aussi la posture. Par exemple, la personne qui, avant de parler ou de répondre à une question, se croise les bras, indique par là un esprit et une attitude fermée. Au contraire, la personne qui s'avance en ouvrant les bras montre une prédisposition à l'écoute et à la communication. Tout cela ne veut pas dire avec certitude que chaque trait physique est la preuve d'une qualité intellectuelle, physique ou émotionnelle. Mais chaque élément peut avoir son importance. Le premier élément observé est généralement l'impression d'ensemble. Le visage paraît-il ouvert ou fermé ? Dégage-t-il une impression de calme, de dynamisme, de prudence ou d'autorité ? Viennent ensuite les grandes zones du visage. Le front est souvent associé aux capacités de réflexion, à l'analyse et à l'anticipation. Les yeux, les pommettes, les joues et le nez renverraient davantage à la vie relationnelle et affective. Le menton et la mâchoire seraient davantage liés à la volonté, à la persévérance et à la capacité d'agir. Les oreilles, à l'écoute bien sûr, mais aussi à la compréhension et la communication. Ici encore, il ne s'agit pas d'une équation mathématique, mais d'une lecture globale. Le regard occupe naturellement une place centrale. Un regard direct inspire souvent la confiance. Un regard mobile peut traduire une grande curiosité ou une certaine nervosité. Un regard fuyant n'est pas nécessairement le signe d'un manque de sincérité. Il peut simplement révéler une timidité, une émotion ou une difficulté passagère. Mais ce qui est important, c'est que chaque regard envoie un message différent. Toute l'intelligence de l'observateur consiste précisément à ne jamais isoler un seul indice. les expressions du visage, la mobilité des sourcils, la qualité du sourire, la façon d'écouter ou de réagir aux questions complètent cette première lecture. En réalité, la morphopsychologique rejoint ici les travaux plus récents consacrés à la communication non verbale. Le visage parle souvent avant les mots. De plus, nous avons tendance à confirmer notre première impression plutôt qu'à la remettre en cause. C'est ce que les psychologues appellent le biais de confirmation. Le danger serait donc de transformer une hypothèse en certitude. Croire qu'un visage révèle définitivement un caractère conduit à enfermer les individus dans des catégories dont ils auront ensuite beaucoup de mal à sortir.
0: À présent, Eric, et que peut-on dire sur la question de savoir comment interpréter le regard, entre guillemets, de la morphopsychologie ?
1: Oui, Philippe, toute méthode d'observation exige un apprentissage sérieux. Il faut bien connaître les règles. Ce n'est pas évident, surtout dans le domaine de la morphopsychologie. Le principal défaut des débutants consiste à vouloir aller trop vite. Ils retiennent quelques caractéristiques, un front haut, un menton volontaire, un regard franc, et pensent disposer aussitôt d'une grille universelle de lecture. C'est précisément l'erreur à éviter, et je l'ai déjà évoqué tout à l'heure en parlant de notre jeune génération d'hyperconnectivité et de rapidité dans le relationnel. Les praticiens les plus expérimentés rappellent qu'aucun trait ne peut être interprété isolément. Le visage forme un ensemble vivant où chaque élément s'équilibre avec les autres. Il faut également tenir compte de l'âge, du contexte, de la fatigue, de la santé, de l'environnement culturel ou encore de la situation émotionnelle du moment. Un entretien d'embauche, un deuil, une forte contrariété ou un simple manque de sommeil modifient l'expression d'un visage. La première règle est donc la modestie. Observer ne signifie pas juger, encore moins condamner. La morphopsychologie n'a d'intérêt que si elle reste une méthode d'observation parmi d'autres, jamais un instrument de certitude. Les 5 premières minutes doivent ainsi être considérées comme une ouverture et non comme une conclusion. Elles permettent de choisir le ton de la conversation, d'adapter son rythme, de mieux comprendre la personnalité de celui ou celle que l'on rencontre. L'expérience montre aussi que les exceptions sont nombreuses. Des dirigeants réputés austères peuvent se révéler chaleureux dans la vie quotidienne, ou des personnalités discrètes peuvent devenir de remarquables orateurs dès qu'elles parlent d'un sujet qui les passionne. Ces contre-exemples rappellent une vérité essentielle. Le visage et la posture changent sous l'effet des joies, des responsabilités, des épreuves et de l'expérience. Réduire une personne à une photographie prise au cours des 5 premières minutes reviendrait à nier cette capacité d'évolution. Il faut également, et je dirais même surtout, se méfier des biais personnels de l'observateur. En résumé, les 5 premières minutes peuvent jouer un rôle important dans la construction d'une relation. Elles influencent la confiance, la crédibilité et la qualité du dialogue. La morphopsychologie propose des clés de lecture intéressantes pour mieux observer son interlocuteur et mieux se connaître soi-même. Utilisée avec méthode, elle peut enrichir un entretien, une négociation ou un recrutement, mais elle peut aussi perdre sa valeur lorsqu'elle prétend remplacer le discernement, l'écoute et l'expérience. En conclusion, la véritable richesse des 5 premières minutes ne réside ni dans un front plus large, ni dans une mâchoire plus affirmée, ni même dans un regard particulièrement expressif. Elle réside certes dans l'observation, mais aussi dans la modestie et la sincérité de la relation. Qui plus est, dans notre monde moderne, la technologie progresse, les algorithmes analysent les comportements et l'intelligence artificielle promet d'évaluer les profils toujours plus rapidement. Pourtant, aucune machine ne remplacera jamais la chaleur d'un sourire sincère, la qualité d'une écoute attentive ou la nuance d'une émotion. En définitive, ce ne sont pas les 5 premières minutes qui construisent une relation durable, mais elles écrivent souvent le tout début de la première page. Bonne semaine à toutes et tous.
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3: Vendredi 18 septembre avait lieu au bar Le Commerce à Bellac la présentation de saison du Théâtre du Cloître. On est parti faire un petit tour là-bas, on a laissé traîner notre micro, discuté avec Thomas Desmaisons, le directeur du Théâtre du Cloître, discuté avec des spectatrices, spectateurs, pour vous rendre compte de l'ambiance de cette soirée.
4: Merci beaucoup à vous d'avoir accepté l'idée. Ça fait longtemps qu'on organise nos ouvertures de saison en dehors du commerce et de vous voir ici ce soir rassemblés. Les habitués du théâtre, les habitués du commerce, les membres de l'équipe, les bénévoles, the English people that are here at their table. Thank you so much to be here. Really. Ben, ça fait vraiment plaisir. It's really a big pleasure.
5: Donc les règles sont très très simples. On vous pose des questions et vous répondez. De préférence correctement. Voilà. La majorité des réponses se trouve directement dans le programme du théâtre que vous avez normalement sur les tables. Pour chaque question, vous aurez 20 secondes pour répondre, donc ça va aller assez vite.
6: C'est parti pour la première question. Inauguré en 2002, le Théâtre du Cloître fait désormais partie du paysage culturel de Bellac. Mais au fait, d'où lui vient ce nom ?
5: Le Théâtre du Cloître propose plusieurs fois par an des sorties en bus au départ de Bellac. Ces sorties sont un bon moyen de partir à la découverte de ce qui se passe chez les voisins. Combien de sorties en bus comptez-vous sur la saison 2026-2027 ? Je répète, cette question est une question bonus à 5 points. Merci. Merci à vous surtout. Merci d'avoir joué le jeu, c'est incroyable, on adore.
3: On est avec Thomas Desmaisons, directeur du Théâtre du Cloître et de l'association Bellac sur Seine, qui va nous expliquer un peu le principe de la soirée. Donc on est au commerce ce soir, pas au Théâtre du Cloître. Pourquoi ? C'est quoi le principe ? Qu'est-ce qui se passe ce soir ?
7: Ben, le bar, le commerce, et peut-être avec le Théâtre du Cloître, l'autre lieu de culture le plus important de Bellac, je pense. Et c'est donc important pour nous qu'enfin on puisse partager un événement ensemble. Et l'idée, c'est d'ouvrir la saison, c'est de présenter la saison.
3: Ok. Donc là, 18h30, tu as fait un petit discours.
7: Ouais.
3: Tu as un peu l'histoire, l'association, les grands axes, etc.
7: Oui.
3: Tu as parlé pas mal de ton parcours aussi, quelques dédicaces perso.
7: Oui.
3: Ensuite, il y a eu un quiz présenté par Sarah et Christine, qui sont deux salariés de l'association. Ce quiz, c'était quoi le contenu ?
7: Eh bien, le quiz, c'était l'idée que chaque réponse pouvait être trouvable dans le programme. Donc toutes les personnes avaient le programme sous les yeux. Et moi, à côté de moi, j'avais des personnes qui vraiment s'en fichent d'habitude du programme. Mais vraiment, elles ont été chercher les infos. Et donc, c'est pour permettre aux gens de se donner un peu plus d'intérêt vers notre programme. Et donc, aussi, il y avait des questions un petit peu plus ardues, avec beaucoup plus de points à gagner, qui n'étaient pas dans le programme, mais qui pouvaient être dans une culture générale, et qui donnent un intérêt sur ce qu'on fait, et qui s'intéressent au programme du théâtre du club.
3: C'est vrai que les gens jouaient le jeu.
7: Ouais, j'ai eu l'impression. Ouais.
3: Ils étaient à fond. Les gens aiment bien jouer, en fait.
7: Ouais, c'est clair, c'est clair.
3: Et la suite de la soirée, qu'est-ce qui va se passer ?
7: Eh bien, après, là, il y a la correction. Et après, juste à côté de moi, ils nous écoutent. Il y a notre compagnon artistique, notre artiste associé Théo, qui pourra te répondre un peu plus tard. Je devrais peut-être pas le dire, mais bon, comme ça va être diffusé plus tard, on s'en fiche. Mais l'idée, c'est que c'est eux qui gèrent ce qu'on appelle le super banco. C'est-à-dire qu'il va, après, si j'ai bien compris, hein, il va y avoir un classement et il va y avoir une phase finale. Et pour départager le vainqueur ou les vainqueurs, il va falloir que Théo et Jennifer vont leur proposer un truc. Je dis pas ce que c'est. Et là, si t'emmagasines le nombre de points nécessaires, tu gagnes, t'as des cadeaux, il va y avoir un podium. Et après, il y a une petite pause, on bouffe des pizzas offertes par le commerce. Et après, on écoute un concert.
3: Ok, super. Alors, Théo, compagnie ATL.
8: Bonsoir.
3: Bonsoir. C'est quoi cette histoire ? Vous êtes fait embrigader pour le super banco du quiz ?
8: Et oui, on a discuté avec Thomas au début de la semaine, qui nous a dit, mais c'était prévu qu'on vienne et tout. Et il nous a parlé de ce truc de quiz, donc on a essayé de faire un quiz dans le quiz.
3: Ok.
8: Très dur et très bête.
3: Ok, bon, j'ai hâte de voir ça. Et ATL, vous êtes déjà là depuis l'année dernière pour le roman de Bellac.
8: Exactement, ouais.
3: Il y a eu deux épisodes, ouais. Et prochain rendez-vous ?
8: 7 novembre, le numéro 3.
3: Ok. Et un petit peu, pouvez-vous nous mettre en haleine ? De quoi vous parlerez là déjà ?
8: On va parler de chaleur.
3: Rendez-vous donc en novembre.
8: Le 7.
3: Ok, merci. Vous avez participé au quiz ?
9: Bien sûr que non, parce qu'on est arrivé en retard.
3: Bon, alors du coup, vous avez un certain recul sur la soirée. Est-ce que vous trouvez que c'est une bonne idée de faire ça comme ça ?
9: C'est une... Il n'y a pas de bonne ou de mauvaise idée. Ouais. Je pense que c'est une très bonne idée.
10: Donnez-moi le nom de l'auteur star de Bellac en remplaçant « doux » par « dur ».
11: Moi, je trouve que c'est un format dynamique.
3: Ouais.
11: Dynamique, c'est intéressant parce qu'il y a eu quand même un échange. En tout cas, le public a été attentif. Et ça, c'est très important. Vraiment, sincèrement, j'avais vraiment un doute sur l'organisation extramuros par rapport au Théâtre du Cloître. Mais la formule interactive, plutôt que de lister toute la saison, où là aussi au théâtre on décroche.
12: Par contre, c'était un peu rapide. Plusieurs fois on s'est dit, c'est quoi la question?
13: Oui, ok, sur les questions, on n'avait pas toujours le temps de répondre.
12: Un peu rapide, répéter la question, mais. Ouais,
13: laisser le temps d'éplucher. Voilà. Okay.
12: Mais bon, pour une première.
13: C'est pas mal,
12: bien, hein?
11: Oui, c'est très bien. Ok.
13: Je suis à la table avec l'équipe qui a gagné le quiz. Alors, bravo. Vous êtes contente?
12: Ah bah oui.
13: C'est des années de préparation?
12: Ah bah oui. C'est du boulot, hein.
13: Qu'est-ce que vous avez pensé de ce format? Ce
12: Génial.
13: Format quiz, présentation, ça vous a
12: plu?
14: Ouais. Ouais, hyper original.
12: Ah oui.
13: Ouais. Qu'est-ce qui est différent par rapport à d'habitude?
12: Bah, c'est une très belle idée. En fait, du coup, on est obligé de se plonger dans le programme. Mm-hmm. On n'a pas forcément lu avant.
13: Ouais.
12: Et du coup, on a plein de petites idées comme ça. Enfin, ouais, non, c'est vraiment bien. Hein.
13: Okay.
12: Vraiment, c'est génial. Vraiment.
14: Ce côté ludique un peu, tu vois.
12: Oui, ouais. Aussi. Ouais.
13: C'est vrai que les équipes, tout le monde était investi.
12: Ah oui, complètement.
14: Tout le monde s'y prend au jeu. Ouais. Tout le monde s'y prend bien au truc.
13: Et c'est vrai que ça va vite, on n'a pas toujours le temps de regarder dans le détail chaque programmation, mais sans doute que vous allez repartir avec le programme et éplucher ça à la maison.
12: Bah oui, ouais. Tout à fait.
14: Complètement.
13: Voilà, j'ai entendu
12: on se prépare pour le quiz de l'année prochaine, hein,
13: okay.
12: Parce que là,
13: faut
12: pour
13: potasser.
12: Le coup, bah, ouais, non.
13: Mais sauf que ça sera sur la nouvelle programmation.
12: Et oui.
13: On ne peut pas préparer à l'avance, on est coincé.
12: Mais c'est pas grave, on va...
13: Ok. Oui. Est-ce que ça vous donne envie de venir au théâtre?
12: Ah oui.
13: Il y a des spectacles que vous avez repérés déjà un petit peu?
14: Ouais, oui.
13: Ça allait trop vite? Ouais.
14: Non, moi j'en ai quelques-uns que j'avais déjà regardés. Okay. Et puis comme du coup Anne-Marie, elle a toutes les places.
13: Ah oui, vous avez gagné des places.
14: Ça,
13: ah, okay.
14: Elle va amener du monde, elle va pouvoir venir et puis amener du monde en même temps.
13: Bon, et super. Bravo et à bientôt au théâtre.
14: Merci.
12: Merci.
14: À bientôt.
12: Merci.

0: Vraiment.
1: Vous dites qu'il a la voix de qui?
2: De
0: Balavoine. C'est impressionnant, c'est la première
3: non,
0: fois.
3: Non, c'est
0: que...
3: Balavoine qui a la même voix que Nico.
0: Ah oui, par contre, oui.
1: On poursuit donc notre rencontre avec les spectatrices, spectateurs de la soirée de ce soir au commerce. Est-ce que vous passez une bonne soirée?
0: Oui, bien sûr.
1: Qu'est-ce qui vous plaît?
0: La musique, l'ambiance, les gens. Ça change, c'est très bien, c'est dynamique.
1: Et qu'est-ce qui vous plaît dans cette formule-là?
0: Ben, c'est l'extérieur, déjà. Ouais. Et ça fait rencontrer des gens qu'on ne voit pas d'habitude.
1: Ouais.
0: C'est un mélange de, justement, de quiz qui oblige finalement à lire quand même le calendrier. Et puis, de rencontres avec des nouveaux musiciens qu'on ne connaissait pas.
1: Okay.
0: Donc c'est ça le théâtre du cloître, c'est des découvertes, c'est bien.
1: Il y a beaucoup d'enfants, c'est vrai, oui, il y a un mélange de générations ce soir, oui. C'est chouette là.
0: C'est bien.
1: Ce qu'on ne voit pas toujours au théâtre, oui. Ce soir c'est bien. C'est chouette ce soir, ça te plaît?
4: Oui.
1: Ouais. Qu'est-ce qui te plaît?
4: Je ne sais pas.
1: Ça t'a plu?
4: Oui.
1: Ok, merci.

0: C'est la fin de la soirée, on a vécu une partie de l'équipe permanente du théâtre. Alors, est-ce qu'on est content de cette soirée?
1: Oh, je crois qu'on est très content de cette soirée.
0: C'est vraiment chouette comme format. Ça s'est bien passé, là.
1: C'était génial, on s'est éclaté. Je me rappelle plus vraiment de ce qu'on s'est dit, de ce qu'on a dit. Mais en tout cas, les retours sont bons, les gens sont assez contents, les personnes croisées sont ravies, donc ouais.
0: Et puis c'était un mélange chouette.
1: Oui.
0: C'est pas le public qu'on aurait eu habituellement sur une ouverture de saison.
1: Non, exactement. Non, c'était, il y avait vraiment tout profil. Et c'est ça qui est chouette, c'est de voir de nouvelles têtes. On adore.
0: Cool.
1: Ouais.
0: Merci. À bientôt au théâtre.
1: Ben ouais, merci.
2: Donc c'est ça le théâtre du Clot, c'est des découvertes.
3: Merci à toi la vie.
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5: 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Les éléments sont en colère et les décideurs font la loi. 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
1: Bonjour à tous. À la une de l'actualité, de nouvelles aides pour faire face à la hausse des prix à la pompe. Le gouvernement a étendu le dispositif destiné aux grands rouleurs à 5 500 000 personnes. Il prévoit 100 euros sur 3 mois. Les aides au gazole non routier pour le BTP et l'agriculture sont maintenues, tout comme le soutien aux pêcheurs prolongé pendant 4 mois. Un intervenant en anglais en garde à vue à Paris, soupçonné de viol et d'agression sexuelle sur des enfants de maternelle. Une vingtaine de plaintes le viseraient. L'enquête a été ouverte début juillet après la plainte des parents d'une fillette de 3 ans et demi. L'homme intervenait dans une école privée du nord de Paris. Le nombre d'interruptions volontaires de grossesse a augmenté de près de 3% en France l'an dernier. 250 416 IVG ont été enregistrées selon la DRES, service statistique du ministère de la Santé. 4 sur 5 sont réalisées par voie médicamenteuse et 1 sur 4 par des sages-femmes. Des associations féministes appellent à manifester lundi prochain pour défendre le droit à l'avortement en France. On passe au sport avec l'équipe de France de volley qualifiés pour les demi-finales de l'Euro. Les Bleus ont dominé la Roumanie 3-7-0 hier à Sofia en Bulgarie, avec notamment 19 points de Théophore. Prochain rendez-vous dans 2 jours contre l'Italie ou la Finlande pour une place en finale.
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1: Bonjour à tous, l'horoscope de ce mercredi, on débute avec les béliers. Vous êtes trop désinvoltes actuellement les béliers, soyez plus concernés. Les taureaux, votre relation est stable, cela vous rend heureux. Pour les célibataires, vous ferez bientôt une belle rencontre. Les gémeaux, vous savez garder le sourire. Pour vous, le verre est toujours à moitié plein. Les cancers, votre force de caractère vous permet d'arriver à vos fins. On vous dit rarement non. Les lions, vous avez envie de prendre le large. Offrez-vous de nouvelles opportunités. Vierge, vous allez créer du lien. Aujourd'hui, vous serez ouvert aux discussions. Les balances, vous avez la remarque facile. Les balances, attention à ne pas devenir vexant. Les scorpions, il y a de bonnes affaires dans l'air, la chance est de votre côté en ce mercredi. Les sagittaires, votre objectif consiste à gravir les échelons pour aller le plus loin possible. Vous êtes tout simplement déterminé. Capricorne, ne vous éparpillez pas trop, concentrez-vous sur votre propre travail. Les Verseaux, quand vous accordez votre amitié à quelqu'un, c'est pour la vie. On peut vous faire confiance. Les poissons, pour terminer, tous les voyants sont au vert, les poissons. Vous faites l'unanimité dans tous les domaines. Vous avez la classe, tout simplement. Avec tout ça, belle journée, bon mercredi.

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2: Ce jeudi, à Bessines-sur-Gartempe, c'est un forum consacré à la maladie d'Alzheimer qui est proposé. Rendez-vous de 14h à 17h30 pour des stands d'information avec les équipes de la CHL, l'EHPAD de Bessines et France Alzheimer. À 18h, représentation théâtrale avec la troupe Zavtra. À 19h30, Vers de l'Amitié. L'entrée est libre et gratuite. Jeudi toujours, rendez-vous à Oradour-Saint-Genès pour un concours de belote. Le club du 3e âge Les Genêts d'Or vous attend à 13h30, salle polyvalente, avec en jeu plusieurs lots. Un lot à chaque participant, inscription 10€ avec apéritif offert, sur place tombola, buvette et crêpes. Concert ce samedi à Arnac-la-Poste, organisé par l'amicale des anciens élèves, on se retrouve à 20h30, salle de la mairie, pour la musique de Rhythm and Blues avec Jean-Luc Lasvernias. L'entrée est à 10€, gratuit pour les moins de 12 ans, réservation au 06 80 05 45 80. À Saint-Sulpice-les-Feuilles, ce samedi, l'association Nos Enfants du Nord-Limousin organise un dîner-spectacle flamenco. Rendez-vous à 19h30 à la Maison des Loisirs pour un repas paella et la musique d'Alma Flamenca. Le tarif adhérent 25€, 30€ pour les non-adhérents. Réservation au 06 07 69 62 24. Ce dimanche 27 septembre, c'est la fête de la Saint-Michel à Château-Ponsac. Le comité d'animation propose une fête foraine tout le week-end, un vide-grenier de 8h à 17h, sur place, buvette et restauration. Ce dimanche toujours, c'est un thé dansant qui vous attend à Havaï-Limousine. Rendez-vous de 14h30 à 19h30 pour danser sur la musique de Pierre-François Duquerrois. L'entrée est à 11€ avec goûter et verre de l'amitié offert. Réservé auprès des Amis de la Blourde au 07 87 62 70 03. Ce dimanche, à Lussac-les-Églises, retrouvez Autopassion Classique pour un rallye touristique. Départ 8h45 pour une visite guidée de l'Indre. Participation 5€ par véhicule. Le midi, repas au restaurant à 20€. Inscription au 07 86 21 69 58. Au Dora, ce dimanche, l'association Doratonic organise une randonnée solidaire bien-être. Objectif, récolter des fonds pour les enfants atteints de cancer, avec des circuits rando de 9 et 15 km. Départ 8h30 au Courtoison, inscription 5€, avec 1€ reversé à l'hôpital Necker enfants malades. Renseignements au 06 47 02 62 67. On joue au loto ce dimanche à Peyrade-Bellac. Le club Charles Sylvestre vous attend à 13h pour l'ouverture des portes salle des fêtes. De nombreux lots et des bons d'achat sont à remporter. Les parties sont animées par Winter. Début des jeux à 14h30. 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Rendez-vous samedi 10 octobre avec un apéritif à 11h, un repas à 12h30. Le tarif adulte 20€, 10€ pour les enfants. Inscription au 05 55 60 72 46.
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1: Bonjour à tous, aujourd'hui 23 septembre, bonne fête aux Constants. Charmants, les Constants séduisent facilement avec leur voix grave et leur regard intense. Leur élégance se reflète à travers leur posture droite et leur démarche distinguée. Motivés par la compétition, les Constants ont des rêves de grandeur et travaillent dur pour être les meilleurs en tout. Ils rêvent de célébrité, d'être applaudis par un public et d'être écoutés. Les métiers de présentateur télé, d'artiste ou de grand créateur de mode peuvent de ce fait parfaitement les intéresser. Premier jour de l'automne, découvrons ce qui s'est passé ce 23 septembre 1913. L'aviateur Roland Garros effectue la première traversée aérienne de la Méditerranée. 1980, l'Irak envahit l'Iran. La guerre va durer 8 ans et faire plus d'un million de morts. 1990, dans le Var, des incendies détruisent 12 000 hectares de forêt. En 2000, aux Jeux Olympiques en Australie, les Français Jean-Noël Ferrari, Brice Guinard, Patrice Letellier, Lionel Plumenaille décrochent la médaille d'or par équipe en escrime fleuret. Et puis en 2008, en Finlande, d'un élève de 22 ans du lycée d'enseignement professionnel de Kauhajoki, petite ville du sud-ouest de la Finlande, ouvre le feu et tue par balle 10 personnes avant de retourner son arme contre lui. Un bon anniversaire au chanteur Patrick Fiori qui vient de Marseille, à l'acteur Bruno Solo. Paolo Rossi, footballeur italien, est né aussi ce 23 septembre, tout comme le journaliste Guillaume Durand. Julio Iglesias, chanteur et charmeur espagnol. A noter que le jazzman, pianiste et chanteur américain Ray Charles aurait eu 84 ans aujourd'hui. Le dicton du jour qui va refermer cet éphéméride, bel automne vient plus souvent que beau temps. Très bonne journée à tous, à demain.

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1: Bonjour à tous, à la une de l'actualité, de nouvelles aides pour faire face à la hausse des prix à la pompe. Le gouvernement a étendu le dispositif destiné aux grands rouleurs à 5 500 000 personnes. Il prévoit 100 euros sur 3 mois. Les aides au gazole non routier pour le BTP et l'agriculture sont maintenues, tout comme le soutien aux pêcheurs prolongé pendant 4 mois. Un intervenant en anglais en garde à vue à Paris, soupçonné de viol et d'agression sexuelle sur des enfants de maternelle. Une vingtaine de plaintes le viseraient. L'enquête a été ouverte début juillet après la plainte des parents d'une fillette de 3 ans et demi. L'homme intervenait dans une école privée du nord de Paris. Le nombre d'interruptions volontaires de grossesse a augmenté de près de 3% en France l'an dernier. 250 416 IVG ont été enregistrées selon la DRES, service statistique du ministère de la Santé. 4 sur 5 sont réalisées par voie médicamenteuse et 1 sur 4 par des sages-femmes. Des associations féministes appellent à manifester lundi prochain pour défendre le droit à l'avortement en France. On passe au sport avec l'équipe de France de volley qualifiée pour les demi-finales de l'Euro. Les Bleus ont dominé la Roumanie 3-7-0 hier à Sofia en Bulgarie, avec notamment 19 points de Théophore. Prochain rendez-vous dans 2 jours contre l'Italie ou la Finlande pour une place en finale.
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2: Bonjour à toutes et à tous et bienvenue sur RMJ pour un nouveau numéro du magazine du tiers-lieu et Maniacueil. Je suis Nicolas et aujourd'hui je suis avec Isabelle, bénévole et secrétaire de l'association. On va vous parler rapidement des rendez-vous qui arrivent dans les prochains jours. Une découverte des fontaines oubliées de Maniac Laval. Une exposition consacrée à ces fontaines sera présentée à Maniacueil du 19 septembre au 2 octobre. On change complètement d'ambiance avec un rendez-vous mensuel que beaucoup connaissent déjà, n'est-ce pas ? Le repas partagé.
3: Il aura lieu le vendredi 25 septembre au tiers-lieu. Et comme toujours, c'est un moment ouvert à tous.
2: Et juste pour préciser, c'est le 25 septembre à 12h30. Le principe est tout simple. Vous pouvez apporter un plat à partager, quelque chose à boire, ou tout simplement venir avec votre propre repas. L'important, c'est surtout de venir passer un moment convivial ensemble.
3: C'est justement ce qu'on aime avec le repas partagé. On vient comme on est, on mange ensemble, on discute, on rencontre de nouvelles personnes. C'est vraiment un moment de lien et de convivialité.
2: Et le lendemain, samedi 26 septembre, on vous propose quelque chose d'un peu différent, un quiz franglais.
3: Qu'est-ce que c'est exactement ce quiz franglais ?
2: Alors Isabelle, c'est un quiz avec des questions en français et en anglais. Mais surtout, on va former des équipes multinationales, donc avec des personnes de différentes nationalités et différents niveaux de français ou d'anglais.
3: Donc ce n'est pas seulement un quiz pour tester ses connaissances.
2: Exactement. L'idée est surtout de jouer ensemble et de créer des échanges. Cela peut donner lieu à des discussions assez riches et on espère quelques moments amusants.
3: Et pas besoin d'être bilingue pour participer. Au contraire, c'est justement une bonne occasion de pratiquer les langues dans une ambiance détendue et amicale.
2: Le quiz aura lieu le samedi 26 septembre de 15h à 17h au tiers-lieu. La participation est de 5 euros et un excellent goûter sera servi.
3: Donc, si vous aimez les quiz, les langues et surtout les rencontres, pensez à réserver votre après-midi.
2: Et pour terminer, un dernier rappel concernant un rendez-vous très important pour l'association, notre Assemblée Générale.
3: Elle aura lieu mardi 29 septembre à 19h à la salle Maurice Lajoux.
2: Et rappelons-le, tout le monde est le bienvenu. Il ne faut pas être adhérent ou bénévole pour venir. C'est l'occasion de découvrir l'association, de connaître les activités et les projets et tout simplement d'échanger avec nous.
3: Alors, beaucoup de rendez-vous dans les prochains jours. Patrimoine, repas partagé, quiz bilingue et assemblée générale pour terminer le mois.
2: Et si vous souhaitez avoir plus d'informations, pourquoi pas passer nous voir directement à Maniacueil.
3: Maniacueil est ouvert en septembre. Du mardi au samedi, de 10h à 13h.
2: Et vous pouvez également nous contacter par téléphone au 07 70 00 64 79.
3: Toutes les informations sont aussi disponibles sur les réseaux sociaux de MagnaCueil et sur Panneau Pocket.
2: Alors, on vous attend nombreux pour ces différents rendez-vous.
3: À bientôt à MagnaCueil.
2: Et à bientôt sur RMJ.
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1: Bonjour à tous, l'horoscope de ce mercredi, on débute avec les béliers. Vous êtes trop désinvoltes actuellement les béliers, soyez plus concernés. Les taureaux, votre relation est stable, cela vous rend heureux. Pour les célibataires, vous ferez bientôt une belle rencontre. Les gémeaux, vous savez garder le sourire. Pour vous, le verre est toujours à moitié plein. Les cancers, votre force de caractère vous permet d'arriver à vos fins. On vous dit rarement non. Les lions, vous avez envie de prendre le large. Offrez-vous de nouvelles opportunités. Vierge, vous allez créer du lien. Aujourd'hui, vous serez ouvert aux discussions. Les balances, vous avez la remarque facile. Les balances, attention à ne pas devenir vexant. Les scorpions, il y a de bonnes affaires dans l'air, la chance est de votre côté en ce mercredi. Les sagittaires, votre objectif consiste à gravir les échelons pour aller le plus loin possible. Vous êtes tout simplement déterminés. Capricorne, ne vous éparpillez pas trop, concentrez-vous sur votre propre travail. Les Verseaux, quand vous accordez votre amitié à quelqu'un, c'est pour la vie. On peut vous faire confiance. Les poissons, pour terminer, tous les voyants sont au vert. Les poissons, vous faites l'unanimité dans tous les domaines. Vous avez la classe, tout simplement. Avec tout ça, belle journée, bon mercredi.

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2: Ce jeudi, à Bessines-sur-Gartempe, c'est un forum consacré à la maladie d'Alzheimer qui est proposé. Rendez-vous de 14h à 17h30 pour des stands d'information avec les équipes de la CHL, l'EHPAD de Bessines et France Alzheimer. À 18h, représentation théâtrale avec la troupe Zavtra. À 19h30, Vers de l'Amitié. L'entrée est libre et gratuite. Jeudi toujours, rendez-vous à Oradour-Saint-Genès pour un concours de belote. Le club du 3e âge Les Genêts d'Or vous attend à 13h30, salle polyvalente, avec en jeu plusieurs lots. Un lot à chaque participant, inscription 10€ avec apéritif offert, sur place tombola, buvette et crêpes. Concert ce samedi à Arnac-la-Poste, organisé par l'Amicale des Anciens Élèves. On se retrouve à 20h30, salle de la mairie, pour la musique de Rhythm and Blues avec Jean-Luc Lasvernias. L'entrée est à 10€, gratuit pour les moins de 12 ans. Réservation au 06 80 05 45 80. À Saint-Sulpice-les-Feuilles, ce samedi, l'association Nos Enfants du Nord-Limousin organise un dîner-spectacle flamenco. Rendez-vous à 19h30 à la Maison des Loisirs pour un repas paella et la musique d'Alma Flamenca. Le tarif adhérent 25€, 30€ pour les non-adhérents. Réservation au 06 07 69 62 24. Ce dimanche 27 septembre, c'est la fête de la Saint-Michel à Château-Ponsac. Le comité d'animation propose une fête foraine tout le week-end. Un vide-grenier de 8h à 17h sur place, buvette et restauration. Ce dimanche toujours, c'est un thé d'ensemble qui vous attend à Havaï-Limousine. Rendez-vous de 14h30 à 19h30 pour danser sur la musique de Pierre-François Duquerrois. L'entrée est à 11€ avec goûter et verre de l'amitié offert. Réservé auprès des Amis de la Blourde au 07 87 62 70 03. Ce dimanche, à Lussac-les-Églises, retrouvez Autopassion Classique pour un rallye touristique. Départ 8h45 pour une visite guidée de l'Indre. Participation 5€ par véhicule. Le midi, repas au restaurant à 20€. Inscription au 07 86 21 69 58. Au Dora, ce dimanche, l'association Dora Tonic organise une randonnée solidaire bien-être. Objectif, récolter des fonds pour les enfants atteints de cancer avec des circuits rando de 9 et 15 km. Départ 8h30 au Courtoison. Inscription 5€ avec 1€ reversé à l'hôpital Necker Enfants Malades. Renseignements au 06 47 02 62 67. On joue au loto ce dimanche à Peyrade-Bellac. Le club Charles Sylvestre vous attend à 13h pour l'ouverture des portes salle des fêtes. De nombreux lots et des bons d'achat sont à remporter. Les parties sont animées par Winter. Début des jeux à 14h30. 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
1: Bonjour à tous, aujourd'hui 23 septembre, bonne fête aux Constants. Charmants, les Constants séduisent facilement avec leur voix grave et leur regard intense. Leur élégance se reflète à travers leur posture droite et leur démarche distinguée. Motivés par la compétition, les Constants ont des rêves de grandeur et travaillent dur pour être les meilleurs en tout. Ils rêvent de célébrité, d'être applaudis par un public et d'être écoutés. Les métiers de présentateurs télé, d'artistes ou de grands créateurs de mode peuvent de ce fait parfaitement les intéresser. Premier jour de l'automne, découvrons ce qui s'est passé ce 23 septembre 1913. L'aviateur Roland Garros effectue la première traversée aérienne de la Méditerranée. 1980, l'Irak envahit l'Iran. La guerre va durer 8 ans et faire plus d'un million de morts. 1990, dans le Var, des incendies détruisent 12 000 hectares de forêt. En 2000, aux Jeux Olympiques en Australie, les Français Jean-Noël Ferrari, Brice Guinard, Patrice Letellier, Lionel Plumenaille décrochent la médaille d'or par équipe en escrime fleuret. Et puis en 2008, en Finlande, un élève de 22 ans du lycée d'enseignement professionnel de Kauhajoki, petite ville du sud-ouest de la Finlande, ouvre le feu et tue par balle 10 personnes avant de retourner son arme contre lui. Un bon anniversaire au chanteur Patrick Fiori qui vient de Marseille, à l'acteur Bruno Solo. Paolo Rossi, footballeur italien, est né aussi ce 23 septembre, tout comme le journaliste Guillaume Durand. Julio Iglesias, chanteur et charmeur espagnol. A noter que le jazzman, pianiste et chanteur américain Ray Charles aurait eu 84 ans aujourd'hui. Le dicton du jour qui va refermer cette éphéméride, bel automne vient plus souvent que beau temps. Très bonne journée à tous, à demain.

0: l'électricité.
1: Oui, oh.
0: Si Limoges était une ville un tant soit peu intéressante, des personnages célèbres y seraient peut-être même nés.
2: Oui, mais on s'en fout.
0: Si Limoges était une ville un tant soit peu intéressante, on fabriquerait certainement notre propre bière.
2: Ah mais ça, ce serait bien par contre.
0: Si Limoges était une ville un tant soit peu intéressante, on aurait une équipe de sport dont on serait fier.
2: Je crois qu'il y a une équipe de Quidditch.

0: auraient bien fini par y construire un hôpital.
1: Oh, vous exagérez.
0: Si Limoges était une ville un tant soit peu intéressante, on n'aurait pas l'idée d'en faire une comédie musicale.
2: Alors si, si, enfin, ils l'ont fait, hein.
0: Mais tout ça n'arrivera pas, même si t'en as envie, car ici, non, ce n'est pas Paris.
2: Bah non, on m'a dit non, donc non.

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1: Pascale Lesblé, bonjour.
2: Bonjour.
1: Vous êtes correspondante de l'association Arbres sur le département de la Creuse. On va en parler ensemble des arbres labellisés par votre association sur le département, mais aussi des arbres avec ces chaleurs en Limousin. D'abord, un mot de présentation de l'association Arbres qui veut dire Arbre Remarquable, Bilan, Recherche, Études et Sauvegarde. Un petit mot sur cette association.
2: Alors, c'est une association nationale qui décerne deux labels, le label Arbre Remarquable de France et le label Ensemble Arboré Remarquable. Ils sont tous les deux reconnus par le ministère de la Transition écologique. Notre but, c'est de faire évoluer la loi. Nous avons au sein de l'association des juristes, des notaires. Nous essayons de produire des textes dans le but de protéger les arbres.
1: Mais c'est quoi alors un arbre remarquable par rapport à un arbre qui ne l'est pas ?
2: Alors un arbre remarquable, c'est un arbre qui peut être très vieux, qui a une hauteur particulière, une circonférence ou une envergure particulière, qui est aussi lié à des histoires, à l'histoire des hommes, à des légendes, à des croyances religieuses ou païennes. Ou alors c'est un arbre particulièrement équilibré, particulièrement beau, ou un arbre qui a été taillé, je pense par exemple à un châtaignier qui a une forme de chandelier qui est absolument magnifique et qui est en creuse, ou alors un arbre qui a aussi des critères biologiques particuliers, par exemple il ne pousse pas dans son biotope d'origine. Je ne cache pas que le critère principal pour moi c'est le coup de cœur. Vraiment quand on est en relation avec un arbre remarquable, quand on le découvre, il y en a certains, moi, rien que d'y penser, j'ai la chair de poule. On se trouve vraiment devant un événement naturel particulier. Voilà.
1: Alors, nous avons combien d'arbres labellisés sur le département de la Creuse ? Il y en a 8 de plus depuis la fête de la nature d'Aubusson qui avait lieu en mai dernier. Mais en tout, on en est à combien ?
2: Alors, en tout, il y en a 12 et je rajouterai les tout nouveaux. Il y a un Crozif qui vient d'être labellisé sur la commune de Vallières. C'est un arbre qui doit avoir environ 700 ans. Il y a également un ensemble arboré remarquable, toujours sur Vallières. C'est un ensemble de 3 ifs. Ils sont un peu plus récents que celui-ci, mais ils sont vraiment magnifiques. Et puis, il y a aussi un araucaria qui a une densité de feuillage très particulière pour cette espèce.
1: Et alors, comment vont-ils ces arbres ? Les arbres remarquables, mais les arbres tout court, avec ces fortes chaleurs. On a vu ces incendies dans la forêt de Fontainebleau. Mais sans parler des feux, comment supportent-ils ces fortes chaleurs, les arbres remarquables, et les arbres de manière générale en Limousin ?
2: Bon, bah, je ne vais pas vous raconter une histoire de bisounours. Hein. Ils souffrent énormément, on est très très inquiets pour tous les arbres. Pour les arbres remarquables, c'est un déboire de plus dans leur vie. Alors ils en ont vu beaucoup, certains vont réussir à passer ce cap. D'autres malheureusement ont du mal à résister. Donc ils commencent par perdre leur frondaison pour se protéger. On le voit très bien, hein, même dans les forêts, on voit certaines branches mortes dans la canopée. Bon, ça c'est une protection contre la sécheresse. Il y a une espèce de... Plusieurs espèces d'ailleurs de cercles vicieux qui se mettent en route et qui condamnent les arbres à court terme, je pense, maintenant.
1: Est-ce que la forêt telle qu'on la connaît actuellement en Limousin va changer pour plusieurs raisons ? Est-ce que les essences vont devoir s'adapter, c'est-à-dire peut-être certaines disparaître et d'autres arriver ?
2: Alors ça, c'est sûr. Moi, je ne suis pas une spécialiste et va falloir attendre un petit peu le bilan de cette canicule pour pouvoir parler. Mais disons que certains arbres, on l'espère, vont résister. On espère aussi que les semences vont un petit peu évoluer et se protéger elles-mêmes de la chaleur. Maintenant, le problème, c'est la rapidité de la hausse de température. C'est trop rapide, malheureusement, pour le monde végétal.
1: S'adapter pour survivre, voilà cette expression qui résonne également pour le monde végétal en Limousin. Pascale Lesblé, merci d'avoir été en notre compagnie. Vous êtes la correspondante de l'association Arbres en Creuse. Pour le Graal, Sébastien Péjou.
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2: Bonjour à tous. À la une de l'actualité, de nouvelles aides pour faire face à la hausse des prix à la pompe. Le gouvernement a étendu le dispositif destiné aux grands rouleurs à 5 500 000 personnes. Il prévoit 100 € sur 3 mois. Les aides au gazole non routier pour le BTP et l'agriculture sont maintenues, tout comme le soutien aux pêcheurs prolongé pendant 4 mois. Un intervenant en anglais en garde à vue à Paris, soupçonné de viol et d'agression sexuelle sur des enfants de maternelle. Une vingtaine de plaintes le viseraient. L'enquête a été ouverte début juillet après la plainte des parents d'une fillette de 3 ans et demi. L'homme intervenait dans une école privée du nord de Paris. Le nombre d'interruptions volontaires de grossesse a augmenté de près de 3% en France l'an dernier. 250 416 IVG ont été enregistrées selon la DRES, service statistique du ministère de la Santé. 4 sur 5 sont réalisées par voie médicamenteuse et 1 sur 4 par des sages-femmes. Des associations féministes appellent à manifester lundi prochain pour défendre le droit à l'avortement en France. On passe au sport avec l'équipe de France de volée qualifié pour les demi-finales de l'Euro. Les Bleus ont dominé la Roumanie 3-7-0 hier à Sofia en Bulgarie, avec notamment 19 points de Théophore. Prochain rendez-vous dans 2 jours contre l'Italie ou la Finlande pour une place en finale.
3: 90 points.
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1: Bonjour à tous, l'horoscope de ce mercredi, on débute avec les béliers. Vous êtes trop désinvolte actuellement les béliers, soyez plus concernés. Les taureaux, votre relation est stable, cela vous rend heureux. Pour les célibataires, vous ferez bientôt une belle rencontre. Les gémeaux, vous savez garder le sourire. Pour vous, le verre est toujours à moitié plein. Les cancers, votre force de caractère vous permet d'arriver à vos fins. On vous dit rarement non. Les lions, vous avez envie de prendre le large. Offrez-vous de nouvelles opportunités. Vierge, vous allez créer du lien. Aujourd'hui, vous serez ouvert aux discussions. Les balances, vous avez la remarque facile. Les balances, attention à ne pas devenir vexant. Les scorpions, il y a de bonnes affaires dans l'air. La chance est de votre côté en ce mercredi. Les sagittaires, votre objectif consiste à gravir les échelons pour aller le plus loin possible. Vous êtes tout simplement déterminé. Capricorne, ne vous éparpillez pas trop. Concentrez-vous sur votre propre travail. Les Verseaux, quand vous accordez votre amitié à quelqu'un, c'est pour la vie. On peut vous faire confiance. Les poissons, pour terminer, tous les voyants sont au vert. Les poissons, vous faites l'unanimité dans tous les domaines. Vous avez la classe, tout simplement. Avec tout ça, belle journée, bon mercredi.

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2: Ce jeudi, à Bessines-sur-Gartempe, c'est un forum consacré à la maladie d'Alzheimer qui est proposé. Rendez-vous de 14h à 17h30 pour des stands d'information avec les équipes de la CHL, l'EHPAD de Bessines et France Alzheimer. À 18h, représentation théâtrale avec la troupe Zavtra. À 19h30, Vers de l'Amitié. L'entrée est libre et gratuite. Jeudi toujours, rendez-vous à Oradour-Saint-Genès pour un concours de belote. Le club du 3e âge Les Genêts d'Or vous attend à 13h30, salle polyvalente, avec en jeu plusieurs lots. Un lot à chaque participant, inscription 10€ avec apéritif offert, sur place tombola, buvette et crêpes. Concert ce samedi à Arnac-la-Poste, organisé par l'amicale des anciens élèves, on se retrouve à 20h30, salle de la mairie, pour la musique de Rhythm and Blues avec Jean-Luc Lasvernias. L'entrée est à 10€, gratuit pour les moins de 12 ans, réservation au 06 80 05 45 80. À Saint-Sulpice-les-Feuilles, ce samedi, l'association Nos Enfants du Nord-Limousin organise un dîner-spectacle flamenco. Rendez-vous à 19h30 à la Maison des Loisirs pour un repas paella et la musique d'Alma Flamenca. Le tarif adhérent 25€, 30€ pour les non-adhérents. Réservation au 06 07 69 62 24. Ce dimanche 27 septembre, c'est la fête de la Saint-Michel à Château-Ponsac. Le comité d'animation propose une fête foraine tout le week-end, un vide-grenier de 8h à 17h, sur place, buvette et restauration. Ce dimanche toujours, c'est un thé dansant qui vous attend à Havaï-Limousine. Rendez-vous de 14h30 à 19h30 pour danser sur la musique de Pierre-François Duquerrois. L'entrée est à 11€ avec goûter et verre de l'amitié offert. Réservé auprès des Amis de la Blourde au 07 87 62 70 03. Ce dimanche, à Lussac-les-Églises, retrouvez Autopassion Classique pour un rallye touristique. Départ 8h45 pour une visite guidée de l'Indre. Participation 5€ par véhicule. Le midi, repas au restaurant à 20€. Inscription au 07 86 21 69 58. Au Dora, ce dimanche, l'association Doratonic organise une randonnée solidaire bien-être. Objectif, récolter des fonds pour les enfants atteints de cancer, avec des circuits rando de 9 et 15 km. Départ 8h30 au Courtoison, inscription 5€, avec 1€ reversé à l'hôpital Necker enfants malades. Renseignements au 06 47 02 62 67. On joue au loto ce dimanche à Peyrade-Bellac. Le club Charles Sylvestre vous attend à 13h pour l'ouverture des portes salle des fêtes. De nombreux lots et des bons d'achat sont à remporter. Les parties sont animées par Winter. Début des jeux à 14h30. 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Rendez-vous samedi 10 octobre avec un apéritif à 11h, un repas à 12h30. Le tarif adulte 20€, 10€ pour les enfants. Inscription au 05 55 60 72 46.
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5: Bonjour à tous, aujourd'hui 23 septembre, bonne fête aux Constants. Charmants, les Constants séduisent facilement avec leur voix grave et leur regard intense. Leur élégance se reflète à travers leur posture droite et leur démarche distinguée. Motivés par la compétition, les Constants ont des rêves de grandeur et travaillent dur pour être les meilleurs en tout. Ils rêvent de célébrité, d'être applaudis par un public et d'être écoutés. Les métiers de présentateurs télé, d'artistes ou de grands créateurs de mode peuvent de ce fait parfaitement les intéresser. Premier jour de l'automne, découvrons ce qui s'est passé ce 23 septembre 1913. L'aviateur Roland Garros effectue la première traversée aérienne de la Méditerranée. 1980, l'Irak envahit l'Iran. La guerre va durer 8 ans et faire plus d'un million de morts. 1990, dans le Var, des incendies détruisent 12 000 hectares de forêt. En 2000, aux Jeux Olympiques en Australie, les Français Jean-Noël Ferrari, Brice Guinard, Patrice Letellier, Lionel Plumenaille décrochent la médaille d'or par équipe en escrime fleuret. Et puis en 2008, en Finlande, un élève de 22 ans du lycée d'enseignement professionnel de Kauhajoki, petite ville du sud-ouest de la Finlande, ouvre le feu et tue par balle 10 personnes avant de retourner son arme contre lui. Un bon anniversaire au chanteur Patrick Fiori qui vient de Marseille, à l'acteur Bruno Solo. Paolo Rossi, footballeur italien, est né aussi ce 23 septembre, tout comme le journaliste Guillaume Durand. Julio Iglesias, chanteur et charmeur espagnol. A noter que le jazzman, pianiste et chanteur américain Ray Charles aurait eu 84 ans aujourd'hui. Le dicton du jour qui va refermer cette éphéméride, bel automne vient plus souvent que beau temps. Très bonne journée à tous, à demain.
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0: Bonjour à tous, les programmes télé et la télévision pour ce soir mercredi. On débute avec la chaîne TF1 qui nous propose ce soir la série Tracker. Sur France 2, 21h10, la série Les Évaporés. Sur France 3, 21h10, là encore, le magazine des racines et des ailes, spécial Passion Patrimoine, l'Alsace, terre de passion. Sur la chaîne France 5, le magazine La Grande Librairie. Sur M6 ce soir, rendez-vous avec le magazine Cauchemar en cuisine, diffusé dès 21h10. Sur la chaîne TMC, le film Qu'est-ce qu'on a fait au bon Dieu, diffusé dès 21h25. Et enfin, pour terminer, rendez-vous par exemple ce soir sur la chaîne Sister avec la série Kaamelott à partir de 21h10. Avec tout ça, bonne soirée télé.

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1: Pascale Lesblé, bonjour.
2: Bonjour.
1: Vous êtes correspondante de l'association Arbre sur le département de la Creuse. On va en parler ensemble des arbres labellisés par votre association sur le département, mais aussi des arbres avec ses chaleurs en Limousin. D'abord, un mot de présentation de l'association Arbre qui veut dire Arbre Remarquable, Bilan, Recherche, Études et Sauvegarde. Un petit mot sur cette association.
2: Alors, c'est une association nationale qui décerne deux labels, le label Arbre Remarquable de France et le label Ensemble Arboré Remarquable. Ils sont tous les deux reconnus par le ministère de la Transition écologique. Notre but, c'est de faire évoluer la loi. Nous avons au sein de l'association des juristes, des notaires. Nous essayons de produire des textes dans le but de protéger les arbres.
1: Mais c'est quoi alors un arbre remarquable par rapport à un arbre qui ne l'est pas ?
2: Alors un arbre remarquable, c'est un arbre qui peut être très vieux, qui a une hauteur particulière, une circonférence ou une envergure particulière, qui est aussi lié à des histoires, à l'histoire des hommes, à des légendes, à des croyances religieuses ou païennes. Ou alors c'est un arbre particulièrement équilibré, particulièrement beau, ou un arbre qui a été taillé, je pense par exemple à un châtaignier qui a une forme de chandelier qui est absolument magnifique et qui est en creuse, ou alors un arbre qui a aussi des critères biologiques particuliers, par exemple il ne pousse pas dans son biotope d'origine. Je ne cache pas que le critère principal pour moi c'est le coup de cœur. Vraiment quand on est en relation avec un arbre remarquable, quand on le découvre, il y en a certains, moi, rien que d'y penser, j'ai la chair de poule. On se trouve vraiment devant un événement naturel particulier. Voilà.
1: Alors, nous avons combien d'arbres labellisés sur le département de la Creuse ? Il y en a 8 de plus depuis la fête de la nature d'Aubusson qui avait lieu en mai dernier. Mais en tout, on en est à combien ?
2: Alors, en tout, il y en a 12 et je rajouterai les tout nouveaux. Il y a un Crozif qui vient d'être labellisé sur la commune de Vallières. C'est un arbre qui doit avoir environ 700 ans. Il y a également un ensemble arboré remarquable, toujours sur Vallières. C'est un ensemble de 3 ifs. Ils sont un peu plus récents que celui-ci, mais ils sont vraiment magnifiques. Et puis, il y a aussi un araucaria qui a une densité de feuillage très particulière pour cette espèce.
1: Et alors, comment vont-ils ces arbres ? Les arbres remarquables, mais les arbres tout court, avec ces fortes chaleurs. On a vu ces incendies dans la forêt de Fontainebleau. Mais sans parler des feux, comment supportent-ils ces fortes chaleurs, les arbres remarquables, et les arbres de manière générale en Limousin ?
2: Bon, bah, je ne vais pas vous raconter une histoire de bisounours. Hein. Ils souffrent énormément, on est très très inquiets pour tous les arbres. Pour les arbres remarquables, c'est un déboire de plus dans leur vie. Alors ils en ont vu beaucoup, certains vont réussir à passer ce cap. D'autres malheureusement ont du mal à résister. Donc ils commencent par perdre leur frondaison pour se protéger. On le voit très bien, hein, même dans les forêts, on voit certaines branches mortes dans la canopée. Bon, ça c'est une protection contre la sécheresse. Il y a une espèce de... plusieurs espèces d'ailleurs de cercles vicieux qui se mettent en route et qui condamnent les arbres à court terme, je pense, maintenant.
1: Est-ce que la forêt telle qu'on la connaît actuellement en Limousin va changer pour plusieurs raisons ? Est-ce que les essences vont devoir s'adapter, c'est-à-dire peut-être certaines disparaître et d'autres arriver ?
2: Alors ça, c'est sûr. Moi, je suis pas une spécialiste et va falloir attendre un petit peu le bilan de cette canicule pour pouvoir parler. Mais disons que certains arbres, on l'espère, vont résister. On espère aussi que les semences vont un petit peu évoluer et se protéger elles-mêmes de la chaleur. Maintenant, le problème, c'est la rapidité de la hausse de température. C'est trop rapide, malheureusement, pour le monde végétal.
1: S'adapter pour survivre, voilà cette expression qui résonne également pour le monde végétal en Limousin. Pascale Lesblé, merci d'avoir été en notre compagnie. Vous êtes la correspondante de l'association Arbre en Creuse. Pour le Graal, Sébastien Péjou.
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1: Bonjour à tous, à la une de l'actualité, un spectacle qui nous fait honte, les mots d'Emmanuel Macron hier à la tribune de l'ONU concernant l'action israélienne à Gaza et en Cisjordanie. Le chef de l'État a défendu une nouvelle fois la solution à deux États pour les Palestiniens et Israéliens. L'État hébreu dénonce des propos d'une absurdité grotesque. Le gouvernement élargit les dispositifs existants face à la hausse des prix des carburants. L'aide aux grands rouleurs est prolongée jusqu'à la fin de l'année. 5 500 000 personnes vont en bénéficier contre 3 millions auparavant. Avant, soit 100 euros pendant 3 mois. Les aides au gazole non routier pour le BTP et l'agriculture sont maintenues, tout comme le soutien aux pêcheurs. Marine Tondelier, candidate des écologistes à la présidentielle de 2027, a annoncé la naissance de son fils Léon. La responsable politique a accouché vendredi dernier à Lens, dans le Pas-de-Calais. Quelques heures après avoir assisté à la réunion qui s'est tenue à l'Élysée entre Emmanuel Macron et les chefs de parti. Et en football, Kylian Mbappé n'a pas participé à l'entraînement des Bleus hier à Clairefontaine. Le capitaine de l'équipe de France est grippé, il est resté au château pendant que les 22 autres joueurs prenaient part à la séance. Turquie-France, c'est donc dans 2 jours à 20h45 pour la Ligue des Nations.
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3: Bonjour à tous, aujourd'hui 23 septembre, bonne fête aux Constants. Charmants, les Constants séduisent facilement avec leur voix grave et leur regard intense. Leur élégance se reflète à travers leur posture droite et leur démarche distinguée. Motivés par la compétition, les Constants ont des rêves de grandeur et travaillent dur pour être les meilleurs en tout. Ils rêvent de célébrité, d'être applaudis par un public et d'être écoutés. Les métiers de présentateurs télé, d'artistes ou de grands créateurs de mode peuvent de ce fait parfaitement les intéresser. Premier jour de l'automne, découvrons ce qui s'est passé ce 23 septembre 1913. L'aviateur Roland Garros effectue la première traversée aérienne de la Méditerranée. 1980, l'Irak envahit l'Iran. La guerre va durer 8 ans et faire plus d'un million de morts. 1990, dans le Var, des incendies détruisent 12 000 hectares de forêt. En 2000, aux Jeux Olympiques en Australie, les Français Jean-Noël Ferrari, Brice Guinard, Patrice Letellier, Lionel Plumenaille décrochent la médaille d'or par équipe en escrime fleuret. Et puis en 2008, en Finlande, d'un élève de 22 ans du lycée d'enseignement professionnel de Kauhajoki, petite ville du sud-ouest de la Finlande, ouvre le feu et tue par balle 10 personnes avant de retourner son arme contre lui. Un bon anniversaire au chanteur Patrick Fiori qui vient de Marseille, à l'acteur Bruno Solo. Paolo Rossi, footballeur italien, est né aussi ce 23 septembre, tout comme le journaliste Guillaume Durand. Julio Iglesias, chanteur et charmeur espagnol. A noter que le jazzman, pianiste et chanteur américain Ray Charles aurait eu 84 ans aujourd'hui. Le dicton du jour qui va refermer cette éphéméride, bel automne vient plus souvent que beau temps. Très bonne journée à tous, à demain.
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2: Ce jeudi, à Bessines-sur-Gartempe, c'est un forum consacré à la maladie d'Alzheimer qui est proposé. Rendez-vous de 14h à 17h30 pour des stands d'information avec les équipes de la CHL, l'EHPAD de Bessines et France Alzheimer. À 18h, représentation théâtrale avec la troupe Zavtra. À 19h30, Vers de l'Amitié. L'entrée est libre et gratuite. Jeudi toujours, rendez-vous à Oradour-Saint-Genès pour un concours de belote. Le club du 3e âge Les Genêts d'Or vous attend à 13h30, salle polyvalente, avec en jeu plusieurs lots. Un lot à chaque participant, inscription 10€ avec apéritif offert. Sur place, tombola, buvette et crêpes. Concert ce samedi à Arnac-la-Poste, organisé par l'Amicale des Anciens Élèves. On se retrouve à 20h30, salle de la mairie, pour la musique de Rhythm and Blues avec Jean-Luc Lasvernias. L'entrée est à 10€, gratuit pour les moins de 12 ans. Réservation au 06 80 05 45 80. À Saint-Sulpice-les-Feuilles, ce samedi, l'association Nos Enfants du Nord-Limousin organise un dîner-spectacle flamenco. Rendez-vous à 19h30 à la Maison des Loisirs pour un repas paella et la musique d'Alma Flamenca. Le tarif adhérent 25€, 30€ pour les non-adhérents. Réservation au 06 07 69 62 24. Ce dimanche 27 septembre, c'est la fête de la Saint-Michel à Château-Ponsac. Le comité d'animation propose une fête foraine tout le week-end. Un vide-grenier de 8h à 17h. Sur place, buvette et restauration. Ce dimanche toujours, c'est un thé dansant qui vous attend à Availle-Limousine. Rendez-vous de 14h30 à 19h30 pour danser sur la musique de Pierre-François Duquerrois. L'entrée est à 11€ avec goûter et verre de l'amitié offert. Réservé auprès des Amis de la Blourde au 07 87 62 70 03. Ce dimanche, à Lussac-les-Églises, retrouvez Autopassion Classique pour un rallye touristique. Départ 8h45 pour une visite guidée de l'Indre. Participation 5€ par véhicule. Le midi, repas au restaurant à 20€. Inscription au 07 86 21 69 58. Au Dora, ce dimanche, l'association Dora Tonic organise une randonnée solidaire bien-être. Objectif, récolter des fonds pour les enfants atteints de cancer avec des circuits rando de 9 et 15 km. Départ 8h30 au Courtoison, inscription 5€ avec 1€ reversé à l'hôpital Necker Enfants Malades. Renseignements au 06 47 02 62 67. On joue au loto ce dimanche à Peyrade-Bellac. Le club Charles Sylvestre vous attend à 13h pour l'ouverture des portes salle des fêtes. De nombreux lots et des bons d'achat sont à remporter. Les parties sont animées par Winter. Début des jeux à 14h30. 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
1: Un particulier vend une poussette Lando marque Bébé Confort, couleur Bordeaux, trois roues gonflables, vendue avec protection pluie et combinaison hiver, le prix proposé 100€. Côté mobilier, on vend un bar de couleur noire, de matière bois, cuir et métal, hauteur 101 cm, largeur 105, profondeur 48 cm, à l'intérieur deux étagères et un porte-bouteille. Vendu avec ses trois tabourets assortis d'une hauteur de 76 cm, le tout est à voir sur la commune de Drou, le prix 110€ à débattre. À la souterraine, on vend de l'électroménager pour la cuisine. Une plaque à induction de feu est à 9, marque Laurus à 100€. Un mini-four hauteur 24 cm, largeur 45, profondeur 25, marque Brandt, proposé à 80€. Cette même personne vend un fauteuil Voltaire en chêne, couleur Bordeaux, en parfait état, le prix 30€. À Château-Ponsac, on vend deux bancs en chêne massif, longueur 2 mètres, le prix 110€ unité. Deux porte-vêtements chrome, quatre bras réglables en étoile, 110€ l'unité. Plus d'infos auprès du vendeur.
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1: Pascal Lesblé, bonjour.
2: Bonjour.
1: Vous êtes correspondante de l'association Arbres sur le département de la Creuse. On va en parler ensemble des arbres labellisés par votre association sur le département, mais aussi des arbres avec ces chaleurs en Limousin. D'abord, un mot de présentation de l'association Arbres qui veut dire Arbres remarquables, bilan, recherche, études et sauvegarde. Un petit mot sur cette association.
2: Alors, c'est une association nationale qui décerne deux labels, le label Arbre Remarquable de France et le label Ensemble Arboré Remarquable. Ils sont tous les deux reconnus par le ministère de la Transition écologique. Notre but, c'est de faire évoluer la loi. Nous avons au sein de l'association des juristes, des notaires. Nous essayons de produire des textes dans le but de protéger les arbres.
1: Mais c'est quoi alors un arbre remarquable par rapport à un arbre qui ne l'est pas ?
2: Alors un arbre remarquable, c'est un arbre qui peut être très vieux, qui a une hauteur particulière, une circonférence ou une envergure particulière, qui est aussi lié à des histoires, à l'histoire des hommes, à des légendes, à des croyances religieuses ou païennes. Ou alors c'est un arbre particulièrement équilibré, particulièrement beau, ou un arbre qui a été taillé, je pense par exemple à un châtaignier qui a une forme de chandelier qui est absolument magnifique et qui est en Creuse, ou alors un arbre qui a aussi des critères biologiques particuliers, par exemple il ne pousse pas dans son biotope d'origine. Je ne cache pas que le critère principal pour moi c'est le coup de cœur. Vraiment quand on est en relation avec un arbre remarquable, quand on le découvre, il y en a certains, moi, rien que d'y penser, j'ai la chair de poule. On se trouve vraiment devant un événement naturel particulier. Voilà.
1: Alors, nous avons combien d'arbres labellisés sur le département de la Creuse ? Il y en a 8 de plus depuis la fête de la nature d'Aubusson qui avait lieu en mai dernier. Mais en tout, on en est à combien ?
2: Alors, en tout, il y en a 12 et je rajouterai les tout nouveaux. Il y a un Crozif qui vient d'être labellisé sur la commune de Vallières. C'est un arbre qui doit avoir environ 700 ans. Il y a également un ensemble arboré remarquable, toujours sur Vallières. C'est un ensemble de 3 ifs. Ils sont un peu plus récents que celui-ci, mais ils sont vraiment magnifiques. Et puis, il y a aussi un araucaria qui a une densité de feuillage très particulière pour cette espèce.
1: Et alors, comment vont-ils ces arbres ? Les arbres remarquables, mais les arbres tout court, avec ces fortes chaleurs. On a vu ces incendies dans la forêt de Fontainebleau. Mais sans parler des feux, comment supportent-ils ces fortes chaleurs, les arbres remarquables, et les arbres de manière générale en Limousin ?
2: Bon, bah, je ne vais pas vous raconter une histoire de bisounours. Hein. Ils souffrent énormément, on est très très inquiets pour tous les arbres. Pour les arbres remarquables, c'est un déboire de plus dans leur vie. Alors, ils en ont vu beaucoup. Certains vont réussir à passer ce cap. D'autres, malheureusement, ont du mal à résister. Donc, ils commencent par perdre leur frondaison pour se protéger. On le voit très bien, hein, même dans les forêts, on voit certaines branches mortes dans la canopée. Bon, ça, c'est une protection contre la sécheresse. Il y a une espèce de plusieurs espèces d'ailleurs de cercles vicieux qui se mettent en route et qui condamnent les arbres à court terme, je pense, maintenant.
1: Est-ce que la forêt telle qu'on la connaît actuellement en Limousin va changer pour plusieurs raisons ? Est-ce que les essences vont devoir s'adapter, c'est-à-dire peut-être certaines disparaître et d'autres arriver ?
2: Alors ça, c'est sûr. Moi, je ne suis pas une spécialiste et va falloir attendre un petit peu le bilan de cette canicule pour pouvoir parler. Mais disons que certains arbres, on l'espère, vont résister. On espère aussi que les semences vont un petit peu évoluer et se protéger elles-mêmes de la chaleur. Maintenant, le problème, c'est la rapidité de la hausse de température. C'est trop rapide, malheureusement, pour le monde végétal.
1: S'adapter pour survivre, voilà cette expression qui résonne également pour le monde végétal en Limousin. Pascal Lesblé, merci d'avoir été en notre compagnie. Vous êtes la correspondante de l'association Arbres en Creuse. Pour le Graal, Sébastien Péjou.
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2: Bonjour à tous, à la une de l'actualité, un spectacle qui nous fait honte, les mots d'Emmanuel Macron hier à la tribune de l'ONU concernant l'action israélienne à Gaza et en Cisjordanie. Le chef de l'État a défendu une nouvelle fois la solution à deux États pour les Palestiniens et Israéliens. L'État hébreu dénonce des propos d'une absurdité grotesque. Le gouvernement élargit les dispositifs existants face à la hausse des prix des carburants. L'aide aux grands rouleurs est prolongée jusqu'à la fin de l'année. 5 500 000 personnes vont en bénéficier contre 3 millions auparavant. Avant, soit 100 euros pendant 3 mois. Les aides au gazole non routier pour le BTP et l'agriculture sont maintenues, tout comme le soutien aux pêcheurs. Marine Tondelier, candidate des écologistes à la présidentielle de 2027, a annoncé la naissance de son fils Léon. La responsable politique a accouché vendredi dernier à Lens, dans le Pas-de-Calais. Quelques heures après avoir assisté à la réunion qui s'est tenue à l'Élysée entre Emmanuel Macron et les chefs de parti. Et en football, Kylian Mbappé n'a pas participé à l'entraînement des Bleus hier à Clairefontaine. Le capitaine de l'équipe de France s'est grippé, il est resté au château pendant que les 22 autres joueurs prenaient part à la séance. Turquie-France, c'est donc dans 2 jours à 20h45 pour la Ligue des Nations.
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3: Bienvenue à vous en ce mercredi matin autour de midi, c'est Philippe pour vous accompagner sur le 90.1. Dans un instant, la musique, vos rubriques habituelles, bien entendu, on jettera un coup d'œil sur l'information locale et nationale. Et puis, entre-temps, bien vos rubriques avec partage, les sorties. Installez-vous confortablement à l'écoute du 90.1. Tout de suite, le point sur l'état du ciel.
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3: Soleil et chaleur ce mercredi. Météo France annonce un ciel dégagé sur une large partie du territoire. Le thermomètre est stable avec 26 degrés à la Souterraine, 27 à Bessines-sur-Gartempe et Saint-Sulpice-les-Feuilles, 29 degrés à Bellac et jusqu'à 30 pour la maximale à Limoges. Demain le ciel est voilé, la matinée est toujours un peu fraîche avec 10 degrés pour la minimale. En journée, le mercure remonte pour atteindre 29 à 31 degrés. Nous sommes le 23 septembre, en ce premier jour d'automne, nous fêtons les constants.
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0: Le journal de la papote, atelier, événements, formation, avec le tiers-lieu de Saint-Sulpice-les-Feuilles.
2: Bonjour, c'est Blandine de La Papote. Le tiers-lieu de Saint-Sulpice-les-Feuilles, ouvert du lundi au vendredi de 9h à midi, puis de 14h à 17h30. En cette rentrée de septembre où l'on alterne les journées en sandales et celles en chandail, La Papote est repartie sur les chapeaux de roue pour vous présenter un programme digne de l'agenda d'un ministre. Est-ce que j'ai besoin de vous rappeler ce qu'on fait à La Papote ? Mais oui, bien sûr ! Je suis persuadée qu'il y a plein de nouveaux habitants et de nouvelles habitantes sur notre territoire qui ne savent pas comment on fonctionne. Alors un tiers-lieu, c'est un endroit où on peut apprendre des choses, se divertir, travailler, organiser soi-même des événements et rencontrer du monde. La Papote est co-gérée par la commune de Saint-Sulpice-les-Feuilles et l'association Les Amis de la Papote. Pour ce faire, la commune a une salariée, Julia, qui va être remplacée par Marlène, parce que Julia continue sur le chemin de sa vie et va vers un horizon différent. Et donc Marlène sera la coordinatrice du tiers-lieu. Elle va s'occuper de la vie du tiers-lieu, tout comme Julia, pour que tout marche comme il le faut, de la location des bureaux et de la grande salle pour les coworkers ou les réunions. Et puis elle organise aussi des temps liés au numérique. Et puis il y a moi, Blandine, qui suis salariée de l'association Les Amis de la Papote et qui coordonne la vie de l'association pour qu'elle fonctionne au mieux. Au-dessus de nous deux, il y a les élus de Saint-Sulpice-les-Feuilles et les administratrices et administrateurs de l'association. Tous et toutes ensemble, on essaye de compléter les actions et services déjà proposés sur notre territoire, sans jamais faire concurrence à ce qui existe déjà. Alors c'est quoi exactement le tiers-lieu La Papote ? Ce sont des salariés, et surtout beaucoup de bénévoles, pour faire fonctionner tout ça. Des ateliers pour apprendre, les ateliers pour les familles, des concerts, des expositions, de l'aide aux démarches en ligne, de l'aide pour mieux comprendre son matériel informatique, des bureaux et une grande salle à louer. Vous l'avez compris, La Papote, c'est être ensemble et faire ensemble. Les activités sont en grande majorité gratuites et ont lieu chez nous, au 9 rue du Commerce, à Saint-Sulpice-les-Feuilles. Et maintenant, en détail, le programme de La Papote pour les deux dernières semaines de septembre. L'exposition des œuvres du projet Récupar sera visible à La Papote du lundi 14 au dimanche 27 septembre. Vous y retrouverez des œuvres d'une vingtaine d'artistes, toutes créées pour coller au thème de cette année, le détournement du fil. Le vernissage aura lieu le lundi 14 septembre à 18h à La Papote. Alors Récupar, c'est un projet où une vingtaine d'artistes locaux se sont réunis pour présenter une exposition collective. En septembre, une session de 6 cours sur la découverte d'Internet commencera en partenariat avec le département de la Haute-Vienne. Les deux premiers cours auront lieu à la mairie, car notre grande salle de La Papote est occupée. Ce sera le mardi 15 et le mardi 22 septembre, de 9h30 à 11h30. Et les suivants auront lieu au tiers-lieu La Papote, donc en septembre, ce sera le mardi 29 septembre, toujours de 9h30 à 11h30. Notez bien que c'est sur inscription. Le jeudi 24 septembre, préparez-vous à vous détendre. Si, si, soyons honnêtes, ça nous arrive à tous et toutes d'être un peu crispés. Mais alors là, avec la séance de relaxation en présence d'un musicien qui joue du handpan, cet instrument si doux, adieu les tensions. Et si vous ne me croyez pas, venez essayer le 24 septembre de 19h à 20h. L'atelier parents-enfants de ce mois aura lieu le dimanche 27 septembre de 14h30 à 17h. Les familles auront le plaisir de créer le décor de la future armoire à livres de La Papote. Une armoire à livres qui sera dédiée tout spécialement aux livres pour enfants. Cet atelier créatif est nommé « Des feuilles à imaginer ». Il sera animé par Agnès Duroyaume, artiste plasticienne qui sait toujours nous entraîner sur les chemins de l'imagination. Et la tant attendue soirée musicale, comme on l'appelle à La Papote, mais autrement appelé concert chez certains et certaines, revient. Rendez-vous le mardi 29 septembre à 19h pour écouter des artistes locaux jouer un répertoire de blues, folk et jazz. Concernant les ateliers réguliers, le club d'échecs continue tous les mercredis de 14h à 16h. Yves, notre bénévole référent du club d'échecs, propose un changement d'horaire pour cet atelier et de le transférer au jeudi de 14h à 16h. N'hésitez pas à nous donner votre avis. Les sessions du Club Franglais pour discuter en anglais et en français, tous les vendredis de 10h à midi, auront lieu à la mairie pour cette période et reviendront en octobre à la Papote. Ensuite, l'aide aux démarches en ligne, c'est tous les mardis de 10h à 12h. C'est sur inscription et Julia vous assiste de manière sécurisée pour vos démarches administratives en ligne. Et ce sera jusqu'à fin septembre. Les cours de danse de l'époque de la Renaissance reprendront en octobre. Et bien voilà, vous avez le programme. Le petit rappel habituel. À la Papote, nous vous prêtons un ordinateur si vous en avez besoin. Il y a aussi une borne de recharge pour véhicules électriques. Et toujours, toujours, les sourires des salariés. Vous pouvez nous contacter au 05 55 60 06 69 ou par mail à bonjour@lapapote, tout attaché avec un seul T à la papote, .com. À très bientôt à la Papote.
0: C'était le journal de la Papote sur RMJ avec le tiers-lieu de Saint-Sulpice-les-Feuilles.
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0: Un particulier vend une poussette Lando marque Bébé Confort, couleur Bordeaux, trois roues gonflables, vendue avec protection pluie et combinaison hiver, le prix proposé 100 euros. Côté mobilier, on vend un bar de couleur noire, de matière bois, cuir et métal, hauteur 101 cm, largeur 105, profondeur 48 cm, à l'intérieur deux étagères et un porte-bouteille, vendu avec ses trois tabourets assortis d'une hauteur de 76 cm, le tout est à voir sur la commune de Drou, le prix 110 euros à débattre. À la souterraine, on vend de l'électroménager pour la cuisine. Une plaque à induction de feu est à 9, marque Lorus, à 100 euros. Un mini-four hauteur 24 cm, largeur 45, profondeur 25, marque Brandt, proposé à 80 euros. Cette même personne vend un fauteuil Voltaire en chêne, couleur Bordeaux, en parfait état, le prix 30 euros. À Château-Ponsac, on vend deux bancs en chêne massif, longueur 2 mètres, le prix 110 euros unité. Deux porte-vêtements chrome, quatre bras réglables en étoile, 110 euros l'unité. Plus d'infos auprès du vendeur.
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3: Et toujours Philippe pour vous accompagner où que vous soyez dans le nord Haute-Vienne. Vous nous écoutez du côté de Château-Ponsac, Bessines, sur Gartempe, Mézières-sur-Issoire ou encore Magnac-Laval. Merci à tous d'être branchés sur le 90.1.
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4: Vendredi 18 septembre avait lieu au bar Le Commerce à Bellac la présentation de saison du Théâtre du Cloître. On est parti faire un petit tour là-bas, on a laissé traîner notre micro, discuter avec Thomas Desmaisons, le directeur du Théâtre du Cloître, discuter avec des spectatrices, spectateurs, pour vous rendre compte de l'ambiance de cette soirée.
5: Merci beaucoup à vous d'avoir accepté l'idée. Ça fait longtemps qu'on organise nos ouvertures de saison en dehors du commerce et de vous voir ici ce soir rassemblés. Les habitués du théâtre, les habitués du commerce, les membres de l'équipe, les bénévoles, the English people that are here at their table, thank you so much to be here. Really, ben, ça fait vraiment plaisir. It's really a big pleasure.
6: Donc les règles sont très très simples. On vous pose des questions et vous répondez, de préférence correctement. Voilà. La majorité des réponses se trouve directement dans le programme du théâtre que vous avez normalement sur les tables. Pour chaque question, vous aurez 20 secondes pour répondre, donc ça va aller assez vite.
7: C'est parti pour la première question. Inauguré en 2002, le Théâtre du Cloître fait désormais partie du paysage culturel de Bellac. Mais au fait, d'où lui vient ce nom ?
6: Le Théâtre du Cloître propose plusieurs fois par an des sorties en bus au départ de Bellac. Ces sorties sont un bon moyen de partir à la découverte de ce qui se passe chez les voisins. combien de sorties en bus comptez-vous sur la saison 2026-2027? Je répète, cette question est une question bonus à 5 points. Merci. Merci à vous surtout. Merci d'avoir joué le jeu, c'est incroyable, on adore.
8: On est avec Thomas Desmaisons, directeur du Théâtre du Cloître et de l'association Bellac sur Seine, qui va nous expliquer un peu le principe de la soirée. Donc on est au commerce ce soir, pas au Théâtre du Cloître. Pourquoi ? C'est quoi le principe ? Qu'est-ce qui se passe ce soir ?
9: Bah, le bar, le commerce, et peut-être le, avec le Théâtre du Cloître, l'autre lieu de culture le plus important de Bellac, je pense. Et c'est donc important pour nous qu'enfin on puisse partager un événement ensemble. Et l'idée, c'est d'ouvrir la saison, c'est de présenter la saison.
8: Ok. Donc là, 18h30, tu as fait un petit discours.
9: Ouais.
8: Un peu l'histoire, l'association, les grands axes, etc.
9: Oui.
8: Tu as parlé pas mal de ton parcours aussi, tes quelques dédicaces perso.
9: Oui.
8: Ensuite, il y a eu un quiz présenté par Sarah et Christine, qui sont deux salariés de l'association. Ce quiz, c'était quoi le contenu ?
9: Eh bien, le quiz, c'était l'idée que chaque réponse pouvait être trouvable dans le programme. Donc toutes les personnes avaient le programme sous les yeux. Et moi, à côté de moi, j'avais des personnes qui vraiment s'en fichent d'habitude du programme. Mais vraiment, elles ont été chercher les infos. Et donc, c'est pour permettre aux gens de se donner un peu plus d'intérêt vers notre programme. Et donc, aussi, il y avait des questions un petit peu plus ardues, avec beaucoup plus de points à gagner, qui n'étaient pas dans le programme, mais qui pouvaient être dans une culture générale, et qui donnent un intérêt sur ce qu'on fait, et qui s'intéressent au programme du théâtre du club.
8: C'est vrai que les gens jouaient le jeu.
9: Ouais, j'ai eu l'impression. Ouais.
8: Ils étaient à fond. Les gens aiment bien jouer, en fait.
9: Ouais, c'est clair. Okay. C'est clair.
8: Et la suite de la soirée, qu'est-ce qui va se passer ?
9: Eh bien, après, là, il y a la correction. Et après, juste à côté de moi, ils nous écoutent. Il y a notre compagnon artistique, notre artiste associé Théo, qui pourra te répondre un peu plus tard. Ils ont pris, je devrais peut-être pas le dire, mais bon, comme ça va être diffusé plus tard, on s'en fiche. Mais l'idée, c'est que c'est eux qui gèrent ce qu'on appelle le super banco. C'est-à-dire qu'il va, après, si j'ai bien compris, hein, il va y avoir un classement et il va y avoir une phase finale. Et pour départager le vainqueur ou les vainqueurs, il va falloir que Théo et Jennifer vont leur proposer un truc. Je dis pas ce que c'est. Et là, si t'emmagasines le nombre de points nécessaires, tu gagnes, t'as des cadeaux, il va y avoir un podium. Et après, il y a une petite pause, on bouffe des pizzas offertes par le commerce. Et après, on écoute un concert.
8: Ok, super. Alors Théo, compagnie ATL.
10: Bonsoir.
8: Bonsoir.
10: Bonsoir.
8: C'est quoi cette histoire ? Vous êtes fait embrigader pour le super banco du quiz ?
10: Et oui, on a discuté avec Thomas au début de la semaine, qui nous a dit mais c'était prévu qu'on vienne et tout. Et il nous a parlé de ce truc de quiz, donc on a essayé de faire un quiz dans le quiz.
8: Ok.
10: Très dur et très bête.
8: Ok, bon, j'ai hâte de voir ça. Et ATL, vous êtes déjà là depuis l'année dernière pour le roman de Bellac.
10: Exactement,
8: ouais. Épisodes,
10: il y a eu deux épisodes, ouais.
8: Et prochain rendez-vous ?
10: 7 novembre, le numéro 3.
8: Ok, et un petit peu, pouvez-vous nous mettre en haleine ? De quoi vous parlerez là déjà ?
10: On va parler de chaleur.
8: Rendez-vous donc en novembre.
10: Le 7.
8: Ok, merci. Vous avez participé au quiz ?
11: Bien sûr que non, parce qu'on est arrivé en retard.
8: Bon, alors du coup, vous avez un certain recul sur la soirée. Est-ce que vous trouvez que c'est une bonne idée de faire ça comme ça ?
11: C'est une... Il n'y a pas de bonne, de mauvaise idée. Ouais. Je pense que c'est une très bonne idée.
12: Donnez-moi le nom de l'auteur star de Bellac en remplaçant doux par dur.
13: Moi, je trouve que c'est un format dynamique.
8: Ouais.
13: Dynamique, c'est intéressant parce qu'il y a eu quand même un échange. En tout cas, le public a été attentif. Et ça, c'est très important. Vraiment, sincèrement, j'avais vraiment un doute sur l'organisation extramuros par rapport au Théâtre du Cloître. Mais la formule interactive, plutôt que de lister toute la saison, où là aussi au théâtre on décroche.
14: C'était bien. Un peu rapide, plusieurs fois on s'est dit c'est quoi la question ?
8: Oui, ok, sur les questions on n'avait pas sur le temps de
14: un
8: répondre.
14: Un peu rapide, répéter la question, mais.
8: Ouais, laisser le temps d'éplucher. Voilà. Okay.
14: Mais bon, pour une première.
8: C'est pas mal
14: bien, hein.
13: Oui, c'est très bien.
8: Je suis à la table avec l'équipe qui a gagné le quiz. Alors bravo, vous êtes contente ?
14: Ah bah oui.
8: C'est des années de préparation ?
14: Ah bah oui, c'est du boulot. Hein.
8: Qu'est-ce que vous avez pensé de ce format ? Ce
14: Génial.
8: Format quiz, présentation, ça vous
14: Génial.
8: A plu ?
14: Génial, ouais. Hyper
15: oui,
14: original.
15: Ah oui.
8: Ouais. Qu'est-ce qui est différent par rapport à d'habitude ?
14: Bah, c'est une très belle idée. En fait, du coup, on est obligé de se plonger dans le programme. Mm-hmm. On n'a pas forcément lu avant.
8: Ouais.
14: Et du coup, on a plein de petites idées comme ça, enfin, ouais, non, c'est vraiment bien, hein.
8: Okay.
14: Vraiment, c'est génial. Ouais,
15: ce côté ludique un peu, tu vois.
14: Oui, aussi.
8: C'est
14: ouais.
8: vrai que les équipes, tout le monde était investi.
14: Ah oui, complètement.
15: Tout le monde s'y prend au jeu, ouais. Tout le monde s'y prend bien au truc.
8: Et c'est vrai que ça va vite, on n'a pas toujours le temps de regarder dans le détail chaque programmation, mais sans doute que vous allez repartir avec le programme et éplucher ça à la maison.
14: Bah oui, oui, ouais. Tout à fait.
15: Complètement.
8: Voilà, j'ai entendu
14: on se prépare
8: personnes.
14: Pour le quiz de l'année prochaine, hein, okay. Parce que là,
8: il faut potasser. Mais sauf que ça sera sur la nouvelle programmation.
14: Et oui.
8: On ne peut pas préparer à l'avance, on est coincé.
14: Mais c'est pas grave, on va.
8: Ok. Oui. Est-ce que ça vous donne envie de venir au théâtre?
14: Ah oui.
8: Il y a des spectacles que vous avez repérés déjà un petit peu?
15: Ouais, oui.
8: Ça allait trop vite?
15: Ouais. Non, moi j'en ai quelques-uns que j'avais déjà regardés. Okay. Et puis comme du coup, Anne-Marie, elle a toutes les places.
8: Ah oui, vous avez gagné des places.
15: Ça, okay. Elle va amener du monde, elle va pouvoir venir et puis amener du monde en même temps.
8: Bon, et super. Bravo et à bientôt au théâtre.
15: Merci.
14: À bientôt. Merci.

0: Vraiment.
1: Vous dites qu'il y a la voix de qui?
2: De Balavoine.
0: C'est impressionnant, ça.
3: Non, fois c'est que... Balavoine qui a la même voix que Nico.
0: Ah oui, par contre, oui.
1: On poursuit donc notre rencontre avec les spectatrices, spectateurs de la soirée de ce soir au commerce. Est-ce que vous passez une bonne soirée?
0: Oui, bien sûr.
1: Qu'est-ce qui vous plaît?
0: La musique, l'ambiance, les gens. Ben, ça change, c'est très bien, c'est dynamique.
1: Et qu'est-ce qui vous plaît dans cette formule-là?
0: Ben, c'est l'extérieur, déjà. Et ça fait rencontrer des gens qu'on ne voit pas d'habitude. C'est un mélange de justement de quiz qui oblige finalement à lire quand même le calendrier. Et puis de rencontres avec des nouveaux musiciens qu'on ne connaissait pas. Donc c'est ça le théâtre du cloître, c'est des découvertes. C'est bien.
1: Il y a beaucoup d'enfants, c'est vrai. Mais il y a un mélange de générations ce soir, c'est chouette là. Ce qu'on ne voit pas toujours au théâtre. Ce soir c'est bien. C'est chouette ce soir, ça te plaît?
4: Oui.
1: Ouais. Qu'est-ce qui te plaît?
4: Je sais pas.
1: Ça t'a plu?
4: Oui.
1: Ok, merci.

0: C'est la fin de la soirée, on avait une partie de l'équipe permanente du théâtre. Alors, est-ce qu'on est content de cette soirée?
1: Oh, je crois qu'on est très content de cette soirée.
0: Vraiment. C'est chouette comme format. Ça s'est bien passé, là.
1: C'était génial, on s'est éclaté. Je me rappelle plus vraiment de ce qu'on s'est dit, de ce qu'on a dit. Mais en tout cas, les retours sont bons, les gens sont assez contents, les personnes croisées sont ravies. Donc, ouais.
0: Et puis, c'était un mélange chouette.
1: Oui.
0: C'est pas le public qu'on aurait eu habituellement sur une ouverture de saison.
1: Non, exactement. Non, c'était, il y avait vraiment tout profil. Et c'est ça qui est chouette, c'est de voir de nouvelles têtes. On adore.
0: Cool.
1: Ouais.
0: Bah, merci. À bientôt au théâtre.
1: Bah ouais, merci.
2: Donc c'est ça le théâtre du Clot, c'est des découvertes.
3: Merci à toi la vie.
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4: Et très belle matinée à vous sur le 90.1. Autour de Midi, c'est jusqu'à 13h et toujours Philippe pour vous tenir compagnie. Je vous propose de découvrir le programme télévision de votre soirée.
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6: Bonjour à tous, les programmes télé et la télévision pour ce soir mercredi. On débute avec la chaîne TF1 qui nous propose ce soir la série Tracker. Sur France 2, 21h10, la série Les Évaporés. Sur France 3, 21h10, là encore, le magazine des Racines et des Ailes, spécial Passion Patrimoine, l'Alsace, terre de passion. Sur la chaîne France 5, le magazine La Grande Librairie. Sur M6 ce soir, rendez-vous avec le magazine Cauchemar en cuisine, diffusé dès 21h10. Sur la chaîne TMC, le film Qu'est-ce qu'on a fait au bon Dieu, diffusé dès 21h25. Et enfin, pour terminer, rendez-vous par exemple ce soir sur la chaîne Sister avec la série Kaamelott à partir de 21h10. Avec tout ça, bonne soirée télé.
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1: 11h sur votre radio, place à l'info sur le 90.1 avec les titres de ce mercredi.
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3: Bonjour à tous, à la une de l'actualité, Philippe Brun ne participera pas à la primaire socialiste pour la présidentielle 2027. Le tribunal judiciaire de Paris a rejeté ce matin son recours. Le député de l'Eure demandait sa réintégration après son exclusion de la primaire et sa suspension du Parti socialiste. Il a été écarté après des accusations de violence par une ancienne collaboratrice qu'il contestait. Et le premier débat de la primaire socialiste, c'est ce soir sur LCI. 5 candidats y participent. Raphaël Glucksmann, Olivier Faure, Ségolène Royal, Jérôme Guedje et Emmanuel Mort. Une aide de 100 euros pour les grands rouleurs qui ne répond pas à la hausse des prix des carburants pour Sophie Binet. La secrétaire générale de la CGT juge ce dispositif trop complexe et parle d'une usine à gaz en précisant qu'une partie des bénéficiaires potentiels n'en font pas la demande. Le trafic des trains perturbé en Normandie en raison d'un mouvement social inopiné à la SNCF. Des cheminots ont exercé leur droit de retrait après un incident sur la ligne Caen-Rennes. Un déraillement aurait été évité selon la CGT. Plusieurs trains sont retardés ou annulés, notamment au départ et à l'arrivée de Caen. Et en Formule 1, le pilote français Isaac Hadjar poursuit l'aventure avec Red Bull. Arrivé dans l'écurie autrichienne il y a moins d'un an, le Parisien de 21 ans a prolongé son contrat jusqu'en 2027.
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1: Soleil et chaleur ce mercredi. Météo France annonce un ciel dégagé sur une large partie du territoire. Le thermomètre est stable avec 26 degrés à la Souterraine, 27 à Bessines-sur-Gartempe et Saint-Sulpice-les-Feuilles, 29 degrés à Bellac et jusqu'à 30 pour la maximale à Limoges. Demain le ciel est voilé, la matinée est toujours un peu fraîche avec 10 degrés pour la minimale. En journée, le mercure remonte pour atteindre 29 à 31 degrés. Nous sommes le 23 septembre, en ce premier jour d'automne, nous fêtons les constantes.

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1: Un particulier vend une poussette Lando marque Bébé Confort, couleur Bordeaux, 3 roues gonflables, vendue avec protection pluie et combinaison hiver, le prix proposé 100€. Côté mobilier, on vend un bar de couleur noire, de matière bois, cuir et métal, hauteur 101 cm, largeur 105, profondeur 48 cm, à l'intérieur 2 étagères et un porte-bouteille. Vendu avec ses 3 tabourets assortis d'une hauteur de 76 cm, le tout est à voir sur la commune de Drou, le prix 110€ à débattre. À la souterraine, on vend de l'électroménager pour la cuisine. Une plaque à induction de feu est à 9, marque Laurus à 100€. Un mini-four hauteur 24 cm, largeur 45, profondeur 25, marque Brandt, proposé à 80€. Cette même personne vend un fauteuil Voltaire en chêne, couleur Bordeaux, en parfait état, le prix 30€. À Château-Ponsac, on vend 2 bancs en chêne massif, longueur 2 mètres, le prix 110€ unité. 2 porte-vêtements chrome, 4 bras réglables en étoile, 110€ l'unité. Plus d'infos auprès du vendeur.
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0: Allez, on approche de midi. Autour de midi se poursuit jusqu'à 13h. Excellent appétit à vous si vous passez à table.
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0: Et dans quelques instants, on fait le point sur l'info avec la rédaction de Radio France Internationale juste après.
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1: Bonjour à tous, l'essentiel de l'actualité, l'aide carburant pour les grands rouleurs va donc être élargie à 5,5 millions de Français. Le gouvernement prolonge ce dispositif de 100 euros face à la hausse des prix à la pompe. Les demandes se feront via un simulateur sur le site des impôts. La justice refuse la réintégration de Philippe Brun au Parti socialiste. Le tribunal judiciaire de Paris a rejeté le recours du député de l'Eure, suspendu après des accusations de violence portées par une ancienne collaboratrice. Il ne pourra donc pas participer à la primaire de la gauche. Le premier débat entre les candidats est prévu ce mercredi soir sur LCI. 3 ans après l'incendie meurtrier du site de Winsenheim, le feu aurait été déclenché par une bougie allumée par l'un des animateurs décédés. Ce sont les conclusions du parquet de Paris. L'incendie du 9 août 2023 a fait 11 morts. La propriétaire du gîte et sa société pourraient être renvoyées devant le tribunal pour homicide et blessures involontaires en raison de manquements présumés aux règles de sécurité. Un mot de football avec la suite de la Ligue des champions féminines. L'OL affronte le club suisse Servette Chenois à 18h45. Et hier soir, la rencontre entre le Real Madrid et le PSG s'est soldée par un match nul, un but partout.
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3: Soleil et chaleur ce mercredi. Météo France annonce un ciel dégagé sur une large partie du territoire. Le thermomètre est stable avec 26 degrés à la Souterraine, 27 à Bessines-sur-Gartempe et Saint-Sulpice-les-Feuilles, 29 degrés à Bellac et jusqu'à 30 pour la maximale à Limoges. Demain le ciel est voilé, la matinée est toujours un peu fraîche avec 10 degrés pour la minimale. En journée, le mercure remonte pour atteindre 29 à 31 degrés. Nous sommes le 23 septembre, en ce premier jour d'automne, nous fêtons les constants.
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0: Excellent appétit à vous sur le 90.1, c'est toujours autour de midi sur RMJ.
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0: Ce jeudi, à Bessines-sur-Gartempe, c'est un forum consacré à la maladie d'Alzheimer qui est proposé. Rendez-vous de 14h à 17h30 pour des stands d'information avec les équipes de la CHL, l'EHPAD de Bessines et France Alzheimer. À 18h, représentation théâtrale avec la troupe Zavtra. À 19h30, Vers de l'Amitié. L'entrée est libre et gratuite. Jeudi toujours, rendez-vous à Oradour-Saint-Genès pour un concours de belote. Le club du 3e âge Les Genêts d'Or vous attend à 13h30, salle polyvalente, avec en jeu plusieurs lots. Un lot à chaque participant, inscription 10€ avec apéritif offert, sur place tombola, buvette et crêpes. Concert ce samedi à Arnac-la-Poste, organisé par l'Amicale des Anciens Élèves. On se retrouve à 20h30, salle de la mairie, pour la musique de Rhythm and Blues avec Jean-Luc Lasvernias. L'entrée est à 10€, gratuit pour les moins de 12 ans. Réservation au 06 80 05 45 80. À Saint-Sulpice-les-Feuilles, ce samedi, l'association Nos Enfants du Nord-Limousin organise un dîner-spectacle flamenco. Rendez-vous à 19h30 à la Maison des Loisirs pour un repas paella et la musique d'Alma Flamenca. Le tarif adhérent 25€, 30€ pour les non-adhérents. Réservation au 06 07 69 62 24. Ce dimanche 27 septembre, c'est la fête de la Saint-Michel à Château-Ponsac. Le comité d'animation propose une fête foraine tout le week-end, un vide-grenier de 8h à 17h, sur place, buvette et restauration. Ce dimanche toujours, c'est un thé dansant qui vous attend à Havaï-Limousine. Rendez-vous de 14h30 à 19h30 pour danser sur la musique de Pierre-François Duquerrois. L'entrée est à 11€ avec goûter et verre de l'amitié offert. Réservé auprès des Amis de la Blourde au 07 87 62 70 03. Ce dimanche, à Lussac-les-Églises, retrouvez Autopassion Classique pour un rallye touristique. Départ 8h45 pour une visite guidée de l'Indre. Participation 5€ par véhicule. Le midi, repas au restaurant à 20€. Inscription au 07 86 21 69 58. Au Dora, ce dimanche, l'association Dora Tonic organise une randonnée solidaire bien-être. Objectif, récolter des fonds pour les enfants atteints de cancer avec des circuits rando de 9 et 15 km. Départ 8h30 au Courtoison, inscription 5€ avec 1€ reversé à l'hôpital Necker enfants malades. Renseignements au 06 47 02 62 67. On joue au loto ce dimanche à Peyrade-Bellac. Le club Charles Sylvestre vous attend à 13h pour l'ouverture des portes salle des fêtes. De nombreux lots et des bons d'achat sont à remporter. Les parties sont animées par Winter. Début des jeux à 14h30. 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Rendez-vous samedi 10 octobre avec un apéritif à 11h, un repas à 12h30. Le tarif adulte 20€, 10€ pour les enfants. Inscription au 05 55 60 72 46.
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1: Bonjour à tous, les programmes télé et la télévision pour ce soir mercredi. On débute avec la chaîne TF1 qui nous propose ce soir la série Tracker. Sur France 2, 21h10, la série Les Évaporés. Sur France 3, 21h10, là encore, le magazine des Racines et des Ailes, spécial Passion Patrimoine, l'Alsace, terre de passion. Sur la chaîne France 5, le magazine La Grande Librairie. Sur M6 ce soir, rendez-vous avec le magazine Cauchemar en cuisine, diffusé dès 21h10. Sur la chaîne TMC, le film Qu'est-ce qu'on a fait au bon Dieu, diffusé dès 21h25. Et enfin, pour terminer, rendez-vous par exemple ce soir sur la chaîne Sister avec la série Kaamelott à partir de 21h10. Avec tout ça, bonne soirée télé.

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1: Un particulier vend une poussette Lando marque Bébé Confort, couleur Bordeaux, 3 roues gonflables, vendue avec protection pluie et combinaison hiver, le prix proposé 100€. Côté mobilier, on vend un bar de couleur noire, de matière bois, cuir et métal, hauteur 101 cm, largeur 105, profondeur 48 cm, à l'intérieur 2 étagères et un porte-bouteille. Vendu avec ses 3 tabourets assortis d'une hauteur de 76 cm, le tout est à voir sur la commune de Drou, le prix 110€ à débattre. À la souterraine, on vend de l'électroménager pour la cuisine, une plaque à induction de feu, état neuf, marque Lorus à 100€, un mini-four hauteur 24 cm, largeur 45, profondeur 25, marque Brandt, proposé à 80€. Cette même personne vend un fauteuil Voltaire en chêne, couleur Bordeaux, en parfait état, le prix 30€. À Château-Ponsac, on vend 2 bancs en chêne massif, longueur 2 mètres, le prix 110€ unité, 2 porte-vêtements chrome, 4 bras réglables en étoile, 110€ l'unité, plus d'infos auprès du vendeur.
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0: 12h30 sur l'antenne de la radio locale. Merci d'être au rendez-vous. Avant de retrouver la musique, on fait le point sur l'info et les titres du jour avec le flash présenté par Henri.
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0: Et voilà, Autour de Midi, c'est terminé pour aujourd'hui.
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0: Alors on se quitte en musique, hein, bien entendu. Et puis, vous passez du temps sur le 90.1. Je vous souhaite à tous une excellente journée. On se retrouve, bien entendu, demain à 10h pour le meilleur de vos musiques.
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2: Bonjour à tous, l'essentiel de l'actualité, l'aide carburant pour les grands rouleurs va donc être élargie à 5,5 millions de Français. Le gouvernement prolonge ce dispositif de 100 euros face à la hausse des prix à la pompe. Les demandes se feront via un simulateur sur le site des impôts. La justice refuse la réintégration de Philippe Brun au Parti Socialiste. Le tribunal judiciaire de Paris a rejeté le recours du député de l'Eure, suspendu après des accusations de violence portées par une ancienne collaboratrice. Il ne pourra donc pas participer à la primaire de la gauche. Le premier débat entre les candidats est prévu ce mercredi soir sur LCI. 3 ans après l'incendie meurtrier du site de Winsenheim, le feu aurait été déclenché par une bougie allumée par l'un des animateurs décédés. Ce sont les conclusions du parquet de Paris. L'incendie du 9 août 2023 a fait 11 morts. La propriétaire du gîte et sa société pourraient être renvoyées devant le tribunal pour homicide et blessures involontaires en raison de manquements présumés aux règles de sécurité. Un mot de football avec la suite de la Ligue des champions féminines. L'OL affronte le club suisse Servette Chenois à 18h45. Et hier soir, la rencontre entre le Real Madrid et le PSG s'est soldée par un match nul, un but partout.
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3: Soleil et chaleur ce mercredi. Météo France annonce un ciel dégagé sur une large partie du territoire. Le thermomètre est stable avec 26 degrés à la Souterraine, 27 à Bessines-sur-Gartempe et Saint-Sulpice-les-Feuilles, 29 degrés à Bellac et jusqu'à 30 pour la maximale à Limoges. Demain le ciel est voilé, la matinée est toujours un peu fraîche avec 10 degrés pour la minimale. En journée, le mercure remonte pour atteindre 29 à 31 degrés. Nous sommes le 23 septembre, en ce premier jour d'automne, nous fêtons les constants.

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2: Ce jeudi, à Bessines-sur-Gartempe, c'est un forum consacré à la maladie d'Alzheimer qui est proposé. Rendez-vous de 14h à 17h30 pour des stands d'information avec les équipes de la CHL, l'EHPAD de Bessines et France Alzheimer. À 18h, représentation théâtrale avec la troupe Zavtra. À 19h30, Vers de l'Amitié. L'entrée est libre et gratuite. Jeudi toujours, rendez-vous à Oradour-Saint-Genès pour un concours de belote. Le club du 3e âge Les Genêts d'Or vous attend à 13h30, salle polyvalente, avec en jeu plusieurs lots. Un lot à chaque participant, inscription 10€ avec apéritif offert. Sur place, tombola, buvette et crêpes. Concert ce samedi à Arnac-la-Poste. Organisé par l'Amicale des Anciens Élèves, on se retrouve à 20h30, salle de la mairie, pour la musique de Rhythm and Blues avec Jean-Luc Lasvernias. L'entrée est à 10€, gratuit pour les moins de 12 ans. Réservation au 06 80 05 45 80. À Saint-Sulpice-les-Feuilles, ce samedi, l'association Nos Enfants du Nord-Limousin organise un dîner-spectacle flamenco. Rendez-vous à 19h30 à la Maison des Loisirs pour un repas paella et la musique d'Alma Flamenca. Le tarif adhérent 25€, 30€ pour les non-adhérents. Réservation au 06 07 69 62 24. Ce dimanche 27 septembre, c'est la fête de la Saint-Michel à Château-Ponsac. Le comité d'animation propose une fête foraine tout le week-end. Un vide-grenier de 8h à 17h. Sur place, buvette et restauration. Ce dimanche toujours, c'est un thé d'ensemble qui vous attend à Havaï-Limousine. Rendez-vous de 14h30 à 19h30 pour danser sur la musique de Pierre-François Duquerrois. L'entrée est à 11€ avec goûter et verre de l'amitié offert. Réservé auprès des Amis de la Blourde au 07 87 62 70 03. Ce dimanche, à Lussac-les-Églises, retrouvez Autopassion Classique pour un rallye touristique. Départ 8h45 pour une visite guidée de l'Indre. Participation 5€ par véhicule. Le midi, repas au restaurant à 20€. Inscription au 07 86 21 69 58. Au Dora, ce dimanche, l'association Doratonic organise une randonnée solidaire bien-être. Objectif, récolter des fonds pour les enfants atteints de cancer avec des circuits rando de 9 et 15 km. Départ 8h30 au Courtoison. Inscription 5€ avec 1€ reversé à l'hôpital Necker Enfants Malades. Renseignements au 06 47 02 62 67. On joue au loto ce dimanche à Peyrade-Bellac. Le club Charles Sylvestre vous attend à 13h pour l'ouverture des portes salle des fêtes. De nombreux lots et des bons d'achat sont à remporter. Les parties sont animées par Winter. Début des jeux à 14h30. 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Rendez-vous samedi 10 octobre avec un apéritif à 11h, un repas à 12h30. Le tarif adulte 20€, 10€ pour les enfants. Inscription au 05 55 60 72 46.
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1: Pascale Lesblé, bonjour.
2: Bonjour.
1: Vous êtes correspondante de l'association Arbres sur le département de la Creuse. On va en parler ensemble des arbres labellisés par votre association sur le département, mais aussi des arbres avec ses chaleurs en Limousin. D'abord, un mot de présentation de l'association Arbres qui veut dire Arbres remarquables, bilan, recherche, études et sauvegarde. Un petit mot sur cette association.
2: Alors, c'est une association nationale qui décerne deux labels, le label Arbre Remarquable de France et le label Ensemble Arboré Remarquable. Ils sont tous les deux reconnus par le ministère de la Transition écologique. Notre but, c'est de faire évoluer la loi. Nous avons au sein de l'association des juristes, des notaires. Nous essayons de produire des textes dans le but de protéger les arbres.
1: Mais c'est quoi alors un arbre remarquable par rapport à un arbre qui l'est pas ?
2: Alors un arbre remarquable, c'est un arbre qui peut être très vieux, qui a une hauteur particulière, une circonférence ou une envergure particulière, qui est aussi lié à des histoires, à l'histoire des hommes, à des légendes, à des croyances religieuses ou païennes. Ou alors c'est un arbre particulièrement équilibré, particulièrement beau, ou un arbre qui a été taillé, je pense par exemple à un châtaignier qui a une forme de chandelier qui est absolument magnifique et qui est en Creuse. Ou alors un arbre qui a aussi des critères biologiques particuliers, par exemple, il ne pousse pas dans son biotope d'origine. Je ne cache pas que le critère principal pour moi, c'est le coup de cœur. Vraiment, quand on est en relation avec un arbre remarquable, quand on le découvre, il y en a certains, moi, rien que d'y penser, j'ai la chair de poule. On se trouve vraiment devant un événement naturel particulier. Voilà.
1: Alors, nous avons combien d'arbres labellisés sur le département de la Creuse ? Il y en a 8 de plus depuis la fête de la nature d'Aubusson qui avait lieu en mai dernier. Mais en tout, on en est à combien ?
2: Alors, en tout, il y en a 12 et je rajouterai les tout nouveaux. Il y a un Crozif qui vient d'être labellisé sur la commune de Vallières. C'est un arbre qui doit avoir environ 700 ans. Il y a également un ensemble arboré remarquable, toujours sur Vallières. C'est un ensemble de 3 ifs. Ils sont un peu plus récents que celui-ci, mais ils sont vraiment magnifiques. Et puis, il y a aussi un araucaria qui a une densité de feuillage très particulière pour cette espèce.
1: Et alors, comment vont-ils ces arbres ? Les arbres remarquables, mais les arbres tout court, avec ces fortes chaleurs. On a vu ces incendies dans la forêt de Fontainebleau. Mais sans parler des feux, comment supportent-ils ces fortes chaleurs, les arbres remarquables, et les arbres de manière générale en Limousin ?
2: Bon, bah, je ne vais pas vous raconter une histoire de bisounours. Hein. Ils souffrent énormément, on est très très inquiets pour tous les arbres. Pour les arbres remarquables, c'est un déboire de plus dans leur vie. Alors ils en ont vu beaucoup, certains vont réussir à passer ce cap. D'autres malheureusement ont du mal à résister. Donc ils commencent par perdre leur frondaison pour se protéger. On le voit très bien, hein, même dans les forêts, on voit certaines branches mortes dans la canopée. Bon, ça c'est une protection contre la sécheresse. Il y a une espèce de... plusieurs espèces d'ailleurs de cercles vicieux qui se mettent en route et qui condamnent les arbres à court terme, je pense, maintenant.
1: Est-ce que la forêt telle qu'on la connaît actuellement en Limousin va changer pour plusieurs raisons ? Est-ce que les essences vont devoir s'adapter, c'est-à-dire peut-être certaines disparaître et d'autres arriver ?
2: Alors ça, c'est sûr. Moi, je ne suis pas une spécialiste et va falloir attendre un petit peu le bilan de cette canicule pour pouvoir parler. Mais disons que certains arbres, on l'espère, vont résister. On espère aussi que les semences vont un petit peu évoluer et se protéger elles-mêmes de la chaleur. Maintenant, le problème, c'est la rapidité de la hausse de température. C'est trop rapide, malheureusement, pour le monde végétal.
1: S'adapter pour survivre, voilà cette expression qui résonne également pour le monde végétal en Limousin. Pascale Lesblé, merci d'avoir été en notre compagnie. Vous êtes la correspondante de l'association Arbres en Creuse. Pour le Graal, Sébastien Péjou.
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1: Bonjour à tous. L'essentiel de l'actualité, l'aide carburant de 100 euros ne convainc pas la secrétaire générale de la CGT. Sophie Binet juge le dispositif trop complexe et insuffisant face à l'envolée des prix de l'essence et du gazole. Cette mesure prolongée et élargie par le gouvernement devrait bénéficier à 5,5 millions de grands rouleurs. Sébastien Lecornu tend la main au Parti socialiste pour éviter un blocage sur le budget 2027. Le Premier ministre propose aux députés socialistes de se rencontrer pour trouver un accord. Il rappelle le compromis conclu en 2026 et estime qu'un dialogue est nécessaire face à la hausse de la dette et des intérêts à payer. La France recule dans le classement mondial des pays où il fait bon être retraité. Elle arrive désormais à la 29e place sur 44 selon l'étude annuelle de Natixis Investment Managers. Elle était 15e en 2014. Le pays est notamment pénalisé par sa fiscalité et le chômage. En revanche, il reste mieux classé sur la santé avec une 6e place mondiale dans cet indicateur. Et puis, le biopic consacré à Johnny Hallyday sortira plus tôt que prévu. Le film sera en salle le 30 juin prochain pendant la prochaine fête du cinéma, a annoncé le producteur Hugo Sélignac. Le long métrage devait initialement sortir en décembre 2027 pour les 10 ans de la mort du chanteur.
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3: Soleil et chaleur ce mercredi. Météo France annonce un ciel dégagé sur une large partie du territoire. Le thermomètre est stable avec 26 degrés à la Souterraine, 27 à Bessines-sur-Gartempe et Saint-Sulpice-les-Feuilles, 29 degrés à Bellac et jusqu'à 30 pour la maximale à Limoges. Demain le ciel est voilé, la matinée est toujours un peu fraîche avec 10 degrés pour la minimale. En journée, le mercure remonte pour atteindre 29 à 31 degrés. Nous sommes le 23 septembre, en ce premier jour d'automne, nous fêtons les constants.
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Bonjour à tous et merci de nous rejoindre pour la première d'une nouvelle série d'émissions La Passe-Marche de tous les temps. La Passe-Marche de tous les temps, une émission de Claude Perronnet, réalisation technique Philippe Quiquempois. Aujourd'hui, la commune de Lussac-les-Églises.

bien triste moi que ce mois de décembre 1631 à Lussac-les-Églises. En effet, depuis 1628, les malheurs s'abattent sur notre pays, les guerres, les calamités climatiques conduisent à la famine qui provient particulièrement de la pénurie de châtaignes qui d'ordinaire forment le tiers de la nourriture. Alors, les prix s'envolent. Au Dora, le prix de setier de froment passe de 4 livres à 30 livres. Dans quelques paroisses de Basse-Marche, les pauvres furent réduits à manger un pain fait de racines de chiens-dents et de fougères. La pire des calamités, la peste, le fléau le plus meurtrier de l'époque moderne, sévit alors à Limoges et dans ses alentours et à Montmorillon. Mais pas encore au Dora, à Bellac, à Magnac ou à Lussac. En décembre 1631 doivent se tenir les assises d'après Noël de la sénéchaussée de Montmorillon. Mais pour éviter la contagion, les officiers de la sénéchaussée décident de les tenir le plus loin possible de la cité qui est infectée. Et ils choisissent l'église Saint-Étienne de Lussac-les-Églises. Le sénéchal Jean Chastenet fut logé au château de l'Age, de l'Age Bernard, et les autres officiers dans les tavernes de Lussac et chez des particuliers. On peut penser que certains Montmorillonnais étaient déjà atteints par la terrible épidémie qu'ils propagèrent ainsi dans le nord de la Haute-Vienne. Le point culminant se situe à la fin de l'été 1631 et décima un bon tiers de la population. Mais auparavant, Lussac-les-Églises avait connu bien d'autres troubles. Le 19 août 1356, le prince Noir et ses armées, venant de Bordeaux et se dirigeant vers Saint-Benoît-du-Sault, décident d'incendier la ville. Ce sera le 30 août. Fils du roi d'Angleterre Édouard III et prince de Galles, son surnom vient de la couleur noire de son armure. Son armée avait coutume de considérer l'incendie des villes et des bourgs comme un moyen normal de faire la guerre. Une partie de Lussac-les-Églises sera détruite. On trouve une pierre, chemin de la pierre Bure, qui serait peut-être la pierre tombale d'un chevalier anglais mort à Lussac. En mai 1447, ce sont les bandes de pillards de Jean de la Roche qui saccagent le bourg. En novembre 1593, Lussac-les-Églises est victime de quelques troubles de la Ligue. En 1597, une nouvelle épidémie décide une partie de la population. Le 20 décembre 1604, la paroisse est victime d'un tremblement de terre qui, selon les témoins, durera un bon quart d'heure. Avouez que les Lussacois n'ont guère de chance. Après tous ces événements, Lussac fut ruiné et abandonné par la plupart de ses habitants. Il faudra attendre 1610 pour que Lussac renaisse, et voilà donc qu'en 1631 survient la Grande Peste. Mais ce n'est pas fini pour Lussac. En 1651, une bande de soldats, aidés par quelques Lussacois, commettent de nombreux excès dans le bourg. Nous allons sauter quelques années et nous retrouver en 1789, c'est la Révolution.

Avec cette Carmagnole, vous avez compris que nous arrivons donc à la période de la Révolution. La Révolution ne fournit pas d'événements extraordinaires à Lussac-les-Églises. La mesure la plus importante est peut-être le changement de nom de la cité. En effet, en janvier 1794, la municipalité arrête que le nom superstitieux de Lussac-les-Églises sera remplacé par celui de Lussac-la-Patrie. Auparavant, on relève une grande fête lors du 14 juillet 1791 et quelques mois plus tard, la mise en place d'un atelier de charité. En juillet 1792, l'Assemblée nationale ayant déclaré la patrie en danger, la municipalité place des sentinelles aux entrées du bourg et lance l'appel aux volontaires. Mais seulement 3 se présentent. Vers la fin de l'année 1792, les vivres devenant rares, on décide de procéder à des visites à domicile pour établir les ressources. Et la municipalité décide d'interdire la vente des grains à domicile. Ceux-ci doivent être portés au marché du mardi. Toutes ces mesures s'avèrent insuffisantes et des bruits courent. Ce sera bientôt la famine. Les bourgeois accaparent les grains, etc. L'émeute éclate en décembre au Dora, puis à Magnac-Laval. Et le 16 décembre, ce sont les habitants de Lussac qui se révoltent et exigent la taxe des grains. Devant le refus de la municipalité, ils procèdent eux-mêmes au recensement des grains dans les habitations de la commune et demandent au maire de se joindre à eux. Ce dernier refuse et, pour contrer les émeutiers, fait appel aux gendarmes du Dora qui accourent avec un détachement de la garde nationale de Bellac. Mais l'arrivée de cette force ne calma guère les manifestants qui ne quittèrent la place que le soir à 18h. En octobre 1793, un comité de surveillance fut mis en place à Lussac-la-Patrie. Voici quelques-unes de ses décisions. Obligation de porter la cocarde tricolore. Obligation aux bouchers d'exposer sur la place publique les bêtes qu'ils veulent tuer. Interdiction de laisser paître les brebis atteintes de la gale. Et création de la fête du 10 août avec farandole autour de l'arbre de la liberté.

Voici une histoire bien mouvementée, finalement, que celle de Lussac-les-Églises. Une cité qui donc a participé à toutes les étapes de notre histoire moderne, la guerre de Cent Ans, les guerres de religion, les conflits de la Ligue, la Révolution, etc. Une histoire qui témoigne de la vie d'un bourg d'importance. En effet, en 1692, le bourg de Lussac possédait plus de 300 habitants et la commune comptait 1692 habitants. D'ailleurs, Lussac sera chef-lieu de canton en 1790. Nous allons essayer de remonter dans l'histoire de Lussac-les-Églises. Le nom de Lussac-les-Églises apparaît au XIe siècle, Lusacum Ecclesiarum, confirmé en 1219. Ce serait donc une formation d'origine latine ou romane, le nom d'un homme latin, Lucius plus Acum. Et Lussac les églises, parce que Lussac possédait deux églises, l'église Saint-Martin et l'église Saint-Étienne. Notons qu'à la Révolution, nous l'avons déjà dit, Lussac les églises prit le nom de Lussac la patrie ou de Lussac les ladres en rapport avec l'existence d'une maladrerie. Pendant toute la période de l'Ancien Régime, la rivière Lass a coupé la paroisse en deux parties. Le fief lusacois qui relevait judiciairement du Dorat, en Basse-Marche, et administrativement de Limoges, et la châtellenie de Lussac qui était dans la juridiction de Montmorillon et la généralité de Bourges. En 1790, donc, Lussac devint le chef-lieu d'un canton qui, outre Lussac, comprenait Jouac, Saint-Martin-le-Mau, Azalery, Verneuil et Moutier. Ce canton fut supprimé en Pluviose en 10 et le territoire partagé entre le Dorat et Saint-Sulpice-les-Feuilles. Nous avons fait référence aux origines latines ou romanes de Lussac et pourtant les témoignages de cette époque sont assez peu nombreux. Un tumulus en forme d'ellipse contenant des ossements dans une cavité circulaire à Lavaux, une urne funéraire au lieu dit La Borne, et puis une borne routière, une colonne miliaire gallo-romaine au bourg, sans doute près de l'ancienne voie de Lyon à Poitiers et à proximité de l'ancienne église Saint-Étienne dont le culte était en vogue au 5e et 8e siècle.

Ce Noël Boisdevin nous ramène aux églises de Lussac, où il fut sans doute chanté. Lussac, nous l'avons dit, possédait deux églises, d'où son nom de Lussac les églises. L'église Saint-Étienne, elle se trouvait sur la place et était reliée à l'autre église par une espèce de ligne de fortification. À la fin du XVIIe siècle, elle menaçait de s'écrouler, elle fut alors reconstruite. Et en 1793, par contre, elle fut vendue, avec la chapelle Notre-Dame du XVIIe siècle, comme bien national, et plus tard, l'une et l'autre furent démolies. On y organisait de grandes processions le jour de Saint-Étienne et le jour de Noël pour la guérison des maux de tête et des maladies du gros bétail. L'autre église est l'église Saint-Martial du XIe siècle. C'est celle qui subsiste aujourd'hui. Bien que d'origine romane, elle possède un portail ogival. Parmi le mobilier, on remarque une Pietà en pierre blanche du XVIIe siècle, des statues en bois de Saint-Martial et de Saint-Étienne. Dans le presbytère, on trouvait un tableau du XVIIe siècle provenant de l'ancien hôpital de Lussac et représentant François de Bourdel, chirurgien du roi, dont nous reparlerons. Notons que l'église Saint-Martial de Lussac avait le don de guérir des maux d'estomac et des douleurs des reins. De nombreuses processions y étaient organisées pour la guérison de diverses maladies, mais aussi pour la protection des animaux, pour la bonne conservation des fruits. C'était le dimanche suivant le 1er mai, et pour les enfants, c'était le 3 août. Puisque nous sommes dans les constructions religieuses, intéressons-nous aux chapelles de Lussac. La chapelle Notre-Dame de Pitié fut vendue à la Révolution, puis démolie. La chapelle du Latier, construite en 1682, n'existe plus. La chapelle de l'Expardelière, construite dans les bâtiments de l'ordre de Saint-Jean de Jérusalem et dédiée à Saint-Léobon, est elle aussi disparue. Seule subsiste la chapelle Saint-Jean-Baptiste à la sortie du bourg. Elle possède une statue du XVe siècle.

Je vous propose maintenant de nous intéresser aux châteaux, aux constructions, aux demeures de Lussac-les-Églises. En commençant d'abord par le fort de Lussac. Le terme de fort est peut-être exagéré. Il s'agissait en fait d'un ensemble aujourd'hui disparu qui comprenait des murailles avec des tours qui ceinturaient les églises. Au nord se trouvait la tour de la prison, au sud une tour qui servait parfois d'habitation au seigneur de Lussac, et à l'intérieur de la petite enceinte où l'on accédait par la grande porte, on découvrait le four banal, et donc la rue du four, la rue des fossés, la place du marché, et même la place du pilori. Tout cela témoignant, comme nous l'avons déjà dit, d'une importante activité de bourg. Le château de l'âge Bernard. Ce château fut construit au XVIe siècle. C'était une construction carrée avec quatre grosses tours aux angles, des douves et un pont-levis. Ce château qui comptait 32 pièces comprenait également un pavillon quadrangulaire, plusieurs terrasses, des bosquets et des canaux d'eau. À la Révolution, ses propriétaires, les Lignot, ayant émigré, le château et ses dépendances furent confisqués, les quatre tours furent rasées, les fossés comblés et les matériaux de démolition furent mis à la disposition du public. Abandonnés, les restes du château tombèrent en ruine. Le lieu prit alors le nom de l'Aborderie. Aujourd'hui, il ne subsiste plus qu'une partie des douves, un portail et quelques restes des murailles. À proximité de l'ancien château, Jean Ernoul, qui fut ministre de la Justice en 1880, fit construire un château moderne avec un grand plan d'eau. L'Expardelière. Dans ce hameau existait une commanderie de l'ordre de Saint-Jean de Jérusalem des 14e et 15e siècles, mais en fait, il semble bien que cette commanderie n'a jamais appartenu aux Templiers. Au 17e, on y trouvait encore un bâtiment carré, avec cour au milieu, une chapelle, la maison du commandeur, salle du métayer, une grosse tour ronde et puis une autre tour carrée, encorbellement, sans doute destinée à recevoir un guetteur, et puis encore un cimetière à l'extérieur. Ces bâtiments sont aujourd'hui complètement disparus. On trouvait une maison noble avec haute et basse cour, écurie, colombier, vigne, étang, métairie, aujourd'hui disparue à Champéron. On trouve aussi plusieurs châteaux modernes ou de belles maisons bourgeoises à La Vauzelle. Monsieur Léon Maublanc, qui fut maire de Lussac, qui fit construire un château de style Second Empire en 1883-84. À La Saille, un petit château à proximité d'une ancienne chapelle. Et puis au bourg, plusieurs villas, la villa des Fleurettes, la villa des Roses, la villa Brisson, le château Gigot ou la villa Saint-Martial.

Vous rendez dans la salle de la mairie de Lussac-les-Églises, vous découvrirez un tableau du XVIIe siècle, la facture relativement moderne qui représente François de Bourdelle. Né à Lussac-les-Églises à une date inconnue, en 1636, il est qualifié de chirurgien de Gaston d'Orléans, et puis en 1653 de chirurgien ordinaire du roi, titre qui lui est reconnu à sa mort, survenu à Paris entre le 5 et le 9 novembre 1678. François de Bourdelle est relativement célèbre à Lussac-les-Églises, où pourtant il n'a presque jamais habité, étant le plus souvent aux armées et auprès du roi. Il est connu à Lussac car, possesseur d'une immense fortune, il en a employé une partie pour la fondation d'un hôpital à Lussac. Voici ce qu'écrit Roger Drouot à propos de cet hôpital dans sa monographie du canton de Saint-Sulpice-les-Feuilles. Par son testament du 1er septembre 1677, François de Bourdelle donna sa maison du Latier lussacois pour en faire un hôtel-dieu pour tous les pauvres qui voudront aller. Il dote celui-ci de sa métairie de l'Essard au Bourdelle, du bien qu'il possède à Lavaux et des rentes qu'il a au pays. Le revenu, dit-il, servira à l'entretien et à la nourriture des pauvres, à l'entretien des bâtiments et à la construction d'une chapelle. Dans celle-ci, un chapelain, nommé par ses neveux ou leurs descendants, dira la messe tous les jours et même apprendra à lire, écrire les pauvres enfants du Dibourg de Lussac, par charité et gratis. Il sera logé et recevra une pension de 200 livres. Par un procès-verbal de visite du 8 juin 1763, nous possédons une description de cet hôpital. Dans la chambre des hommes, il y a trois lits et le tableau de monsieur le fondateur. Dans celle des femmes, trois lits et une petite couche sans rideau, deux chaises, un coffret et une petite table. La chambre de l'hospitalière renferme lit, table, mets, buffet, vaisselle, fauteuil servant de salière, armoire contenant les titres et huit chaises. Dans une autre pièce, qui sert de vestibule, se trouve l'armoire au linge, un petit lit, un fauteuil à transporter les malades et une petite armoire suspendue. Essuie l'énumération du linge et des autres objets, 33 draps, gros et fins, 10 courtes pointes, 6 couvertures de laine, 47 chemises, 43 serviettes, 3 nappes, 5 pots de chambre, un porte-dîner, 6 pots à eau, 7 écuelles, 6 roquilles, 16 assiettes, une lampe, 4 gobelets, une seringue, le tout d'étain. Aussi, un chauffe-lit et 43 chandeliers de cuivre. Roger Drouot précise, nous n'avons rien trouvé sur le mouvement de la population de l'hospice, mais les registres d'état civil montrent qu'il y mourait en moyenne 5 pauvres par an.

du sac les églises est également célèbre par sa maladrerie. L'acte de la maladrerie de Lussac-les-Églises date du 30 septembre 1614. C'était jadis le siège d'une colonie de lépreux qui substitua jusqu'au XIXe siècle, transformée en colonie de mendiants connue plus particulièrement sous le nom de Billon. Tous les habitants de la maladrerie, dit un acte de septembre 1614, doivent porter sur eux une marque de drap bleu et y mettre les armes du seigneur du fief sous peine d'amende. Il semble bien que dès le XVIIe siècle, ceux qui habitaient n'étaient plus des malades, mais des simulateurs. Ils avaient en effet un intérêt primordial à conserver cette qualification de lépreux. C'était elle qui légitimait leur vie errante et mendiante, leur droit à la paresse. Ils profitaient de la répulsion que la maladie de leurs ancêtres avait inspirée aux villageois pour vivre à leurs dépens, bien plus par crainte que leur nom faisait naître, ils passaient pour être des sorciers, que par commisération. Ils avaient donc érigé leur misère en profession et à partir de 1680, nous les voyons prendre dans tous les actes publics la qualité de mendiant. Ceux même qui avaient un métier joignaient son énonciation à cette qualité. Ainsi, nous trouvons des mendiants et joueurs de violon, des mendiants et journaliers, des mendiants et tailleurs d'habits, des mendiants et tisserands. Ils voulaient indiquer que l'été, ils traînaient la besace sur la grande route et que l'hiver, ils travaillaient quand leur butin était épuisé. À Lussac-les-Églises, ils avaient obtenu du roi Henri IV des lettres patentes qui leur conféraient certains privilèges. Ce métier de mendiant, les Billon de Lussac l'exerçaient encore dans les années 1850 et on comptait dans le pays les exploits des Billon qui mettaient la région en coupe réglée. Ils partaient, deux par deux, à la belle saison, traînant derrière eux une somme, une bête de somme, un âne par exemple, pour rapporter leur récolte. Car en dehors de l'argent, tout leur était bon. Le blé, la laine, le chanvre, les œufs. Et ils allaient ainsi de village en village, l'un jouant du violon, l'autre dansant et chantant une chanson dont nous avons retrouvé un fragment. 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Si vous, on ne leur donne pas de la laine, ils menacent de faire mourir le troupeau de brebis. La chanson d'ailleurs variait suivant la saison et l'objet de la quête et ils avaient des couplets pour le blé, pour le chanvre à la place de la laine. Devant eux, les portes d'abord se fermaient car ils avaient la réputation de faire main basse sur tout ce qui était à leur portée et en échange de laisser de la vermine. Mais que refuser à des gens qui jettent des sorts et qui peuvent faire crever les moutons ? Devant ce chant, les portes se rouvraient et les bissacs s'emplissaient. Le métier était excellent et ils admettaient comme proverbe que besace bien traînade vaut mieux que quatre bœufs à la rave. En fait, ces ladres étaient tous propriétaires et les minutes renferment quantité d'actes les concernant, contrats de mariage, inventaire, testament, donation, partage, marché de construction, ventes et échanges, etc., dont les registres de contrôle nous avons relevé de 1750 à 1793 plus de 150 actes où ils sont partis. Les contrats les plus fréquents sont des obligations pour fourniture de blé. Elles se rencontrent surtout à la fin de l'hiver, alors que leur récolte était épuisée, que la rigueur de la saison ne permettait pas d'aller les renouveler sur les grandes routes. Elles étaient scrupuleusement remboursées à l'échéance. Chaque chef de famille était donc propriétaire. Un arpentage de 1633 constate que la maladrerie était occupée par 13 familles de mendiants, certains possédant jusqu'à 5 stéréés de terre. Ce n'est que fort tard que ces mendiants s'allièrent au reste de la population. Le premier mariage ainsi rencontré de 1743. Jusque-là, ils ne se marient qu'avec des habitants de la maladrerie de Lussac-les-Églises ou des maladreries environnantes, Limoges, Cluis, Milhac, en Périgord, Esdon en Angoumois, etc.
De même, pour éviter la parenté spirituelle, leurs enfants ne sont tenus sur les fonts baptismaux que par des parents. Il serait intéressant de savoir à quelle époque disparurent les derniers malades, mais sur ce sujet, nous n'avons rien trouvé de précis. Les actes du commencement du XVIIe siècle les qualifient de « blanquets ». Mais on ne peut dire si cette qualification est due à l'aspect que présentait alors la peau ou si c'était le nom générique sous lequel on continuait à les désigner. Gabriel, Sylvain et Madeleine Guillebeau sont appelés ladres dans un partage de février 1749. Sylvain Guillebeau mourut en août 1756 à 56 ans, Madeleine en octobre 1767 à 70 ans, et Gabriel en septembre 1781 à 55 ans, et ce Gabriel Guillebeau serait le dernier des ladres de Lussac-les-Églises. En jugé par leurs actes de décès, leur lèpre, si toutefois ils l'avaient encore, et si cette qualification de lépreux n'est pas prise dans le but de profiter des lettres patentes d'Henri IV, leur lèpre, disons-nous, étaient des plus bénignes et ne les empêchaient pas de parvenir à un âge avancé. Sur 23 décès survenus à la maladrerie de Lussac-les-Églises à la fin du XVIIIe siècle, 5 se produisirent entre 50 et 60 ans, 5 entre 60 et 70 ans, 8 entre 70 et 80 ans, et l'un d'eux mourut centenaire en septembre 1756.

Parmi les activités d'hier, comme nous l'indique la chanson du Bon Moulin, Lussac possédait de très nombreux moulins, et l'on sait combien la vie était active autour de ces moulins. Alors le moulin de la Bergerie, ou du pont Bertin, qui fut emporté par des inondations à la fin du XVIIIe siècle, le moulin à Parère, il est établi et à Drap au XVIIe siècle, il portera aussi le nom de moulin Brunel ou de moulin de Paulmet, le moulin de Lavaux, cité au XVIIe siècle, le moulin de la Rabatière ou moulin Rodet qui fut démoli en 1636, le moulin Valentin, le moulin du Fief, cité au XVIe siècle, le moulin de l'Âge Bernard ou de la Borderie, il était à Seigle et à Fromont au XVIIe siècle, le moulin des Bouiges ou moulin des Rivailles, cité au XVe siècle, le moulin du Goulet, ou moulin vieux des Bouiges, le moulin Meillot, cité au XVIIe siècle, le moulin Neuf, ou le moulin du Mont, cité aussi au XVIIe siècle, le moulin du Plomb, cité au XVe siècle, un des deux moulins banaux de la seigneurie de Lussac. Il fut emporté par des inondations en 1753. Le moulin de l'Expardelière, il fut démoli au début du XVIIe siècle, le moulin Pilodon, ou des Gorces, était un moulin à blé au XVIIIe siècle, le moulin du Thon.

0: Certes, l'activité majoritaire de la commune de Lussac-les-Églises fut l'agriculture, mais nous l'avons déjà dit, le bourg de Lussac fut un important centre commercial. Au XVIe siècle, on y comptait 4 foires et 1 marché que les guerres protestantes abolirent. Puis Henri IV, en 1609, en réponse à la supplication du sieur de Lussac, créa 6 foires et 1 marché. Elles se perdirent peu à peu. Sous la Révolution, on rétablit des foires le mercredi des Cendres, le mardi après la mi-carême, le samedi après Notre-Dame, mais aussi le 15 mai, le 15 juin, le 15 juillet et le 1er août. Et puis on trouve aussi quelques bonnes foires grasses et de bons marchés de cochons. Notons aussi l'importance des activités de service, en particulier de la justice, puisqu'au XVIe siècle, on trouve à Lussac un sénéchal, un lieutenant, un procureur fiscal, un greffier, ainsi que plusieurs notaires et des sergents. On trouvait aussi des offices de chirurgie, d'apothicairerie et de médecine. À la Révolution, on établira à Lussac un juge de paix et un percepteur. Le bureau de poste fut installé en 1850, un peu avant la création de la brigade de gendarmerie. Quant à l'école, elle date de 1894. Le corps de sapeurs-pompiers fut créé, lui, en 1902. Notons encore que Lussac a possédé des forges au XVe siècle, à l'Arbalière ou la Rabalière, et une tuilerie aux Frétilles. Il semble également que Lussac a possédé des tanneries d'une certaine importance au XVIe siècle. Nous traiterons des activités nouvelles de la commune de Lussac-les-Églises au cours d'une émission complémentaire, mais il nous faut encore indiquer les mines de la Charbonnière où la société d'Onctrieux exploitait la fluorine, mines qui furent fermées en 1980. Merci de nous avoir suivis pour ce numéro de notre magazine La Basse Marche de tous les temps que nous avons consacré aujourd'hui à la commune de Lussac-les-Églises. Pour les textes, nous avons fait appel à Roger Drouot, à la monographie du canton de Saint-Sulpice-les-Feuilles et ses compléments établis par Colette Marceau, Alain et Babette Vermeulaine. Josette Boideau et Claire Arnoux ont écrit un ouvrage avec de nombreuses photographies consacrées à Lussac-les-Églises. Et nous avons également utilisé les lettres sur le Limousin d'Henri-Alexandre Four de Saint-Florent. Pour les accompagnements musicaux, nous avons fait appel au groupe Maluzerne, aux musiciens de Saint-Julien, aux sonneurs de Brane, à Tête de Chien, au kiosque à musique de Granville et au compositeur Frédéric Laurent. Je vous rappelle que la réalisation technique de cette émission est assurée par Philippe Quiconpois. Je vous donne rendez-vous dans quelques semaines pour la suite de cette émission consacrée à Lussac-les-Églises. À très bientôt donc, et très bonne semaine à vous tous.
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2: Bonjour à toutes et à tous et bienvenue sur RMJ pour un nouveau numéro du magazine du tiers-lieu et Maniacueil. Je suis Nicolas et aujourd'hui je suis avec Isabelle, bénévole et secrétaire de l'association. On va vous parler rapidement des rendez-vous qui arrivent dans les prochains jours. Une découverte des fontaines oubliées de Magnac Laval. Une exposition consacrée à ces fontaines sera présentée à Magnacueil du 19 septembre au 2 octobre. On change complètement d'ambiance avec un rendez-vous mensuel que beaucoup connaissent déjà, n'est-ce pas ? Le repas partagé.
3: Il aura lieu le vendredi 25 septembre au tiers-lieu. Et comme toujours, c'est un moment ouvert à tous.
2: Et juste pour préciser, c'est le 25 septembre à 12h30. Le principe est tout simple. Vous pouvez apporter un plat à partager, quelque chose à boire, ou tout simplement venir avec votre propre repas. L'important, c'est surtout de venir passer un moment convivial ensemble.
3: C'est justement ce qu'on aime avec le repas partagé. On vient comme on est, on mange ensemble, on discute, on rencontre de nouvelles personnes. C'est vraiment un moment de lien et de convivialité.
2: Et le lendemain, samedi 26 septembre, on vous propose quelque chose d'un peu différent. Un quiz franglais.
3: Qu'est-ce que c'est exactement ce quiz franglais ?
2: Alors Isabelle, c'est un quiz avec des questions en français et en anglais. Mais surtout, on va former des équipes multinationales, donc avec des personnes de différentes nationalités et différents niveaux de français ou d'anglais.
3: Donc ce n'est pas seulement un quiz pour tester ses connaissances.
2: Exactement. L'idée est surtout de jouer ensemble et de créer des échanges. Cela peut donner lieu à des discussions assez riches et on espère quelques moments amusants.
3: Et pas besoin d'être bilingue pour participer. Au contraire, c'est justement une bonne occasion de pratiquer les langues dans une ambiance détendue et amicale.
2: Le quiz aura lieu le samedi 26 septembre de 15h à 17h au tiers-lieu. La participation est de 5 euros et un excellent goûter sera servi.
3: Donc, si vous aimez les quiz, les langues et surtout les rencontres, pensez à réserver votre après-midi.
2: Et pour terminer, un dernier rappel concernant un rendez-vous très important pour l'association, notre Assemblée Générale.
3: Elle aura lieu mardi 29 septembre à 19h à la salle Maurice Lajoux.
2: Et rappelons-le, tout le monde est le bienvenu. Il ne faut pas être adhérent ou bénévole pour venir. C'est l'occasion de découvrir l'association, de connaître les activités et les projets et tout simplement d'échanger avec nous.
3: Alors, beaucoup de rendez-vous dans les prochains jours. Patrimoine, repas partagé, quiz bilingue et assemblée générale pour terminer le mois.
2: Et si vous souhaitez avoir plus d'informations, pourquoi pas passer nous voir directement à Magnacueil.
3: Magnacueil est ouvert en septembre. Du mardi au samedi, de 10h à 13h.
2: Et vous pouvez également nous contacter par téléphone au 07 70 00 64 79.
3: Toutes les informations sont aussi disponibles sur les réseaux sociaux de Magnacueil et sur Panneau Pocket.
2: Alors, on vous attend nombreux pour ces différents rendez-vous.
3: À bientôt à Magnacueil.
2: Et à bientôt sur RMJ.
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2: Bonjour à tous. L'essentiel de l'actualité, l'aide carburant de 100 euros ne convainc pas la secrétaire générale de la CGT. Sophie Binet juge le dispositif trop complexe et insuffisant face à l'envolée des prix de l'essence et du gazole. Cette mesure prolongée et élargie par le gouvernement devrait bénéficier à 5,5 millions de grands rouleurs. Sébastien Lecornu tend la main au Parti socialiste pour éviter un blocage sur le budget 2027. Le Premier ministre propose aux députés socialistes de se rencontrer pour trouver un accord. Il rappelle le compromis conclu en 2026 et estime qu'un dialogue est nécessaire face à la hausse de la dette et des intérêts à payer. La France recule dans le classement mondial des pays où il fait bon être retraité. Elle arrive désormais à la 29e place sur 44 selon l'étude annuelle de Natixis Investment Managers. Elle était 15e en 2014. Le

0: Il est notamment pénalisé par sa fiscalité et le chômage. En revanche, il reste mieux classé sur la santé avec une 6e place mondiale dans cet indicateur. Et puis, le biopic consacré à Johnny Hallyday sortira plus tôt que prévu. Le film sera en salle le 30 juin prochain, pendant la prochaine fête du cinéma, a annoncé le producteur Hugo Sélignac. Le long métrage devait initialement sortir en décembre 2027 pour les 10 ans de la mort du chanteur.
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2: Soleil et chaleur ce mercredi. Météo France annonce un ciel dégagé sur une large partie du territoire. Le thermomètre est stable avec 26 degrés à la Souterraine, 27 à Bessines-sur-Gartempe et Saint-Sulpice-les-Feuilles, 29 degrés à Bellac et jusqu'à 30 pour la maximale à Limoges. Demain le ciel est voilé, la matinée est toujours un peu fraîche avec 10 degrés pour la minimale. En journée, le mercure remonte pour atteindre 29 à 31 degrés. Nous sommes le 23 septembre, en ce premier jour d'automne, nous fêtons les constants.
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1: Pascal Lesblé, bonjour.
2: Bonjour.
1: Vous êtes correspondante de l'association Arbres sur le département de la Creuse. On va en parler ensemble des arbres labellisés par votre association sur le département, mais aussi des arbres avec ses chaleurs en Limousin. D'abord, un mot de présentation de l'association Arbres qui veut dire Arbre Remarquable, Bilan, Recherche, Études et Sauvegarde. Un petit mot sur cette association.
2: Alors, c'est une association nationale qui décerne deux labels, le label Arbre Remarquable de France et le label Ensemble Arboré Remarquable. Ils sont tous les deux reconnus par le ministère de la Transition écologique. Notre but, c'est de faire évoluer la loi. Nous avons au sein de l'association des juristes, des notaires. Nous essayons de produire des textes dans le but de protéger les arbres.
1: Mais c'est quoi alors un arbre remarquable par rapport à un arbre qui ne l'est pas ?
2: Alors un arbre remarquable, c'est un arbre qui peut être très vieux, qui a une hauteur particulière, une circonférence ou une envergure particulière, qui est aussi lié à des histoires, à l'histoire des hommes, à des légendes, à des croyances religieuses ou païennes. Ou alors c'est un arbre particulièrement équilibré, particulièrement beau, ou un arbre qui a été taillé, je pense par exemple à un châtaignier qui a une forme de chandelier qui est absolument magnifique et qui est en Creuse, ou alors un arbre qui a aussi des critères biologiques particuliers, par exemple il ne pousse pas dans son biotope d'origine. Je ne cache pas que le critère principal pour moi c'est le coup de cœur. Vraiment quand on est en relation avec un arbre remarquable, quand on le découvre, il y en a certains, moi rien que d'y penser, j'ai la chair de poule. On se trouve vraiment devant un événement naturel particulier. Voilà.
1: Alors nous avons combien d'arbres labellisés sur le département de la Creuse ? Il y en a 8 de plus depuis la fête de la nature d'Aubusson qui avait lieu en mai dernier. Mais en tout, on en est à combien ?
2: Alors en tout, il y en a 12 et je rajouterai les tout nouveaux. Il y a un Crozif qui vient d'être labellisé sur la commune de Vallières. C'est un arbre qui doit avoir environ 700 ans. Il y a également un ensemble arboré remarquable, toujours sur Vallières. C'est un ensemble de 3 ifs. Ils sont un peu plus récents que celui-ci, mais ils sont vraiment magnifiques. Et puis, il y a aussi un araucaria qui a une densité de feuillage très particulière pour cette espèce.
1: Et alors, comment vont-ils ces arbres ? Les arbres remarquables, mais les arbres tout court, avec ces fortes chaleurs. On a vu ces incendies dans la forêt de Fontainebleau. Mais sans parler des feux, comment supportent-ils ces fortes chaleurs, les arbres remarquables, et les arbres de manière générale en Limousin ?
2: Bon, bah, je ne vais pas vous raconter une histoire de bisounours. Hein. Ils souffrent énormément, on est très très inquiet pour tous les arbres. Pour les arbres remarquables, c'est un déboire de plus dans leur vie. Alors ils en ont vu beaucoup, certains vont réussir à passer ce cap. D'autres malheureusement ont du mal à résister. Donc ils commencent par perdre leur frondaison pour se protéger. On le voit très bien, hein, même dans les forêts, on voit certaines branches mortes dans la canopée. Bon, ça c'est une protection contre la sécheresse. Il y a plusieurs espèces d'ailleurs de cercles vicieux qui se mettent en route et qui condamnent les arbres à court terme, je pense, maintenant.
1: Est-ce que la forêt telle qu'on la connaît actuellement en Limousin va changer pour plusieurs raisons ? Est-ce que les essences vont devoir s'adapter, c'est-à-dire peut-être certaines disparaître et d'autres arriver ?
2: Alors ça, c'est sûr. Moi, je ne suis pas une spécialiste et va falloir attendre un petit peu le bilan de cette canicule pour pouvoir parler. Mais disons que certains arbres, on l'espère, vont résister. On espère aussi que les semences vont un petit peu évoluer et se protéger elles-mêmes de la chaleur. Maintenant, le problème, c'est la rapidité de la hausse de température. C'est trop rapide, malheureusement, pour le monde végétal.
1: S'adapter pour survivre, voilà cette expression qui résonne également pour le monde végétal en Limousin. Pascal Lesblé, merci d'avoir été en notre compagnie. Vous êtes la correspondante de l'association Arbres en Creuse. Pour le Graal, Sébastien Péjou.
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1: Bonjour à tous, l'essentiel de l'actualité. Le parquet national financier requiert un non-lieu pour Alexis Kohler dans l'enquête pour prise illégale d'intérêt. L'ancien secrétaire général de l'Élysée était visé par une procédure liée à ses liens familiaux avec l'armateur MSC. Le PNF précise que la décision de non-lieu a été rendue et signée le 31 août. La CGT juge insuffisante l'aide de 100 euros pour les grands rouleurs face à la hausse des prix des carburants. Sa secrétaire générale, Sophie Binet, estime que cette mesure est trop complexe et réclame plutôt un blocage des prix à la pompe. Le gouvernement a annoncé la prolongation et l'élargissement du dispositif. Il concernera 5,5 millions de personnes. Les atteintes à la probité dans la police ont augmenté de 45% en un an, c'est ce qui ressort du rapport annuel de l'IGPN. Parmi les 235 enquêtes menées, les faits de corruption progressent d'un tiers, avec aussi des hausses pour les détournements de fichiers et les violations du secret professionnel. Enfin, ce n'était pas arrivé depuis 11 ans. La France retrouve la première place mondiale des destinations de ski. Les stations françaises ont enregistré 56 millions de journées skieurs pendant la saison 2025-2026, soit une hausse de 2,4%. La France devance l'Autriche et les États-Unis.
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3: Soleil et chaleur ce mercredi. Météo France annonce un ciel dégagé sur une large partie du territoire. Le thermomètre est stable avec 26 degrés à la Souterraine, 27 à Bessines-sur-Gartempe et Saint-Sulpice-les-Feuilles, 29 degrés à Bellac et jusqu'à 30 pour la maximale à Limoges. Demain le ciel est

Voilà, la matinée est toujours un peu fraîche avec 10 degrés pour la minimale. En journée, le mercure remonte pour atteindre 29 à 31 degrés. Nous sommes le 23 septembre. En ce premier jour d'automne, nous fêtons les constants.

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1: Bonjour à tous, les programmes télé et la télévision pour ce soir mercredi. On débute avec la chaîne TF1 qui nous propose ce soir la série Tracker. Sur France 2, 21h10, la série Les Évaporés. Sur France 3, 21h10, là encore, le magazine des racines et des ailes, spécial Passion Patrimoine, l'Alsace, terre de passion. Sur la chaîne France 5, le magazine La Grande Librairie. Sur M6 ce soir, rendez-vous avec le magazine Cauchemar en cuisine, diffusé dès 21h10. Sur la chaîne TMC, le film Qu'est-ce qu'on a fait au bon Dieu, diffusé dès 21h25. Et enfin, pour terminer, rendez-vous par exemple ce soir sur la chaîne Sister avec la série Kaamelott à partir de 21h10. Avec tout ça, bonne soirée télé.

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2: Bonsoir à tous. L'essentiel de l'actualité. L'automne commence sous une chaleur inhabituelle en France. Ce mercredi, on a enregistré jusqu'à 33 degrés dans le sud-ouest. C'est 8 degrés au-dessus des normales de saison. Météo France prévoit un temps sec et ensoleillé au moins jusqu'à vendredi, avec des risques élevés de feux de forêt. Demain, 10 départements seront en vigilance élevée. Les Bouches-du-Rhône seront en rouge. Le budget 2027 ouvre une nouvelle séquence de discussions entre le gouvernement et le Parti socialiste. Sébastien Lecornu appelle les députés et sénateurs socialistes à échanger pour trouver un terrain d'entente. Il évoque la possibilité de faire avancer plusieurs chantiers tout en préservant l'équilibre financier. Et justement, la justice refuse la réintégration de Philippe Brun dans la primaire socialiste. Le député de l'Eure avait saisi le tribunal judiciaire de Paris en référé après son exclusion de la liste des candidats. Philippe Brun va faire appel de cette décision. Les premiers candidats à la primaire débattent ce soir sur LCI. Un mot de foot avec la suite de la Ligue des champions féminines. L'OL affronte le club suisse de Servette Chenois à 18h45. Hier soir, la rencontre entre le Real Madrid et le PSG s'est soldée par un match nul, un but partout.
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1: Soleil et chaleur ce mercredi. Météo France annonce un ciel dégagé sur une large partie du territoire. Le thermomètre est stable avec 26 degrés à la Souterraine, 27 à Bessines-sur-Gartempe et Saint-Sulpice-les-Feuilles, 29 degrés à Bellac et jusqu'à 30 pour la maximale à Limoges. Demain le ciel est voilé, la matinée est toujours un peu fraîche avec 10 degrés pour la minimale. En journée, le mercure remonte pour atteindre 29 à 31 degrés. Nous sommes le 23 septembre, en ce premier jour d'automne, nous fêtons les constants.
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2: Ce jeudi, à Bessines-sur-Gartempe, c'est un forum consacré à la maladie d'Alzheimer qui est proposé. Rendez-vous de 14h à 17h30 pour des stands d'information avec les équipes de la CHL, l'EHPAD de Bessines et France Alzheimer. À 18h, représentation théâtrale avec la troupe Zavtra. À 19h30, Vers de l'Amitié. L'entrée est libre et gratuite. Jeudi toujours, rendez-vous à Oradour-Saint-Genès pour un concours de belote. Le club du 3e âge Les Genêts d'Or vous attend à 13h30, salle polyvalente, avec en jeu plusieurs lots. Un lot à chaque participant, inscription 10€ avec apéritif offert, sur place tombola, buvette et crêpes. Concert ce samedi à Arnac-la-Poste, organisé par l'amicale des anciens élèves. On se retrouve à 20h30, salle de la mairie, pour la musique de Rhythm and Blues avec Jean-Luc Lasvernias. L'entrée est à 10€, gratuit pour les moins de 12 ans. Réservation au 06 80 05 45 80. À Saint-Sulpice-les-Feuilles, ce samedi, l'association Nos Enfants du Nord-Limousin organise un dîner-spectacle flamenco. Rendez-vous à 19h30 à la Maison des Loisirs pour un repas paella et la musique d'Alma Flamenca. Le tarif adhérent 25€, 30€ pour les non-adhérents. Réservation au 06 07 69 62 24. Ce dimanche 27 septembre, c'est la fête de la Saint-Michel à Château-Ponsac. Le comité d'animation propose une fête foraine tout le week-end. Un vide-grenier de 8h à 17h sur place, buvette et restauration. Ce dimanche toujours, c'est un thé dansant qui vous attend à Havaï-Limousine. Rendez-vous de 14h30 à 19h30 pour danser sur la musique de Pierre-François Duquerrois. L'entrée est à 11€ avec goûter et verre de l'amitié offert. Réservé auprès des Amis de la Blourde au 07 87 62 70 03. Ce dimanche, à Lussac-les-Églises, retrouvez Autopassion Classique pour un rallye touristique. Départ 8h45 pour une visite guidée de l'Indre. Participation 5€ par véhicule. Le midi, repas au restaurant à 20€. Inscription au 07 86 21 69 58. Au Dora, ce dimanche, l'association Dora Tonic organise une randonnée solidaire bien-être. Objectif, récolter des fonds pour les enfants atteints de cancer avec des circuits rando de 9 et 15 km. Départ 8h30 au Courtoison. Inscription 5€ avec 1€ reversé à l'hôpital Necker Enfants Malades. Renseignements au 06 47 02 62 67. On joue au loto ce dimanche à Peyrade-Bellac. Le club Charles Sylvestre vous attend à 13h pour l'ouverture des portes salle des fêtes. De nombreux lots et des bons d'achat sont à remporter. Les parties sont animées par Winter. Début des jeux à 14h30. 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Rendez-vous samedi 10 octobre avec un apéritif à 11h, un repas à 12h30. Le tarif adulte 20€, 10€ pour les enfants. Inscription au 05 55 60 72 46.
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5: Bonjour, c'est Blandine de la Papote. Le tiers-lieu de Saint-Sulpice-les-Feuilles, ouvert du lundi au vendredi, de 9h à midi, puis de 14h à 17h30. En cette rentrée de septembre où l'on alterne les journées en sandales et celles en chandail, la Papote est repartie sur les chapeaux de roue pour vous présenter un programme digne de l'agenda d'un ministre. Est-ce que j'ai besoin de vous rappeler ce qu'on fait à la Papote ? Mais oui, bien sûr ! Je suis persuadée qu'il y a plein de nouveaux habitants et de nouvelles habitantes sur notre territoire qui ne savent pas comment on fonctionne. Alors un tiers-lieu, c'est un endroit où on peut apprendre des choses, se divertir, travailler, organiser soi-même des événements et rencontrer du monde. La Papote est co-gérée par la commune de Saint-Sulpice-les-Feuilles et l'association Les Amis de la Papote. Pour ce faire, la commune a une salariée, Julia, qui va être remplacée par Marlène, parce que Julia continue sur le chemin de sa vie et va vers un horizon différent. Et donc Marlène sera la coordinatrice du tiers-lieu. Elle va s'occuper de la vie du tiers-lieu, tout comme Julia, pour que tout marche comme il le faut, de la location des bureaux et de la grande salle pour les coworkers ou les réunions. Et puis elle organise aussi des temps liés au numérique. Et puis il y a moi, Blandine, qui suis salariée de l'association Les Amis de la Papote et qui coordonne la vie de l'association pour qu'elle fonctionne au mieux. Au-dessus de nous deux, il y a les élus de Saint-Sulpice-les-Feuilles et les administratrices et administrateurs de l'association. Tous et toutes ensemble, on essaye de compléter les actions et services déjà proposés sur notre territoire sans jamais faire concurrence à ce qui existe déjà. Alors c'est quoi exactement le tiers-lieu La Papote ? Ce sont des salariés et surtout beaucoup de bénévoles pour faire fonctionner tout ça. Des ateliers pour apprendre, les ateliers pour les familles, des concerts, des expositions, de l'aide aux démarches en ligne, de l'aide pour mieux comprendre son matériel informatique, des bureaux et une grande salle à louer. Vous l'avez compris, La Papote, c'est être ensemble et faire ensemble. Les activités sont en grande majorité gratuites et ont lieu chez nous, au 9 rue du Commerce, à Saint-Sulpice-les-Feuilles. Et maintenant, en détail, le programme de La Papote pour les deux dernières semaines de septembre. L'exposition des œuvres du projet Récupar sera visible à La Papote du lundi 14 au dimanche 27 septembre. Vous y retrouverez des œuvres d'une vingtaine d'artistes, toutes créées pour coller au thème de cette année, le détournement du fil. Le vernissage aura lieu le lundi 14 septembre à 18h à La Papote. Alors Récupar, c'est un projet où une vingtaine d'artistes locaux se sont réunis pour présenter une exposition collective. En septembre, une session de 6 cours sur la découverte d'Internet commencera en partenariat avec le département de la Haute-Vienne. Les deux premiers cours auront lieu à la mairie, car notre grande salle de La Papote est occupée. Ce sera le mardi 15 et le mardi 22 septembre, de 9h30 à 11h30. Et les suivants auront lieu au tiers-lieu La Papote, donc en septembre, ce sera le mardi 29 septembre, toujours de 9h30 à 11h30. Notez bien que c'est sur inscription. Le jeudi 24 septembre, préparez-vous à vous détendre. Si, si, soyons honnêtes, ça nous arrive à tous et toutes d'être un peu crispés. Mais alors là, avec la séance de relaxation en présence d'un musicien qui joue du handpan, cet instrument si doux, adieu les tensions. Et si vous ne me croyez pas, venez essayer le 24 septembre de 19h à 20h. L'atelier parents-enfants de ce mois aura lieu le dimanche 27 septembre de 14h30 à 17h. Les familles auront le plaisir de créer le décor de la future armoire à livres de La Papote. Une armoire à livres qui sera dédiée tout spécialement aux livres pour enfants. Cet atelier créatif est nommé « Des feuilles à imaginer ». Il sera animé par Agnès Duroyaume, artiste plasticienne qui sait toujours nous entraîner sur les chemins de l'imagination. Et la tant attendue soirée musicale, comme on l'appelle à La Papote, mais autrement appelée « concert » chez certains et certaines, revient. Rendez-vous le mardi 29 septembre à 19h pour écouter des artistes locaux jouer un répertoire de blues, folk et jazz. Concernant les ateliers réguliers, le club d'échecs continue tous les mercredis de 14h à 16h. Yves, notre bénévole référent du club d'échecs, propose un changement d'horaire pour cet atelier et de le transférer au jeudi de 14h à 16h. N'hésitez pas à nous donner votre avis. Les sessions du club franglais pour discuter en anglais et en français, tous les vendredis de 10h à midi, auront lieu à la mairie pour cette période et reviendront en octobre à La Papote. Ensuite, l'aide aux démarches en ligne, c'est tous les mardis de 10h à 12h. C'est sur inscription et Julia vous assiste de manière sécurisée pour vos démarches administratives en ligne. Et ce sera jusqu'à fin septembre. Les cours de danse de l'époque de la Renaissance reprendront en octobre. Et bien voilà, vous avez le programme. Le petit rappel habituel. À La Papote, nous vous prêtons un ordinateur si vous en avez besoin. Il y a aussi une borne de recharge pour véhicules électriques. Et toujours, toujours, les sourires des salariés. Vous pouvez nous contacter au 05 55 60 06 69 ou par mail à bonjour@lapapote.com. Tout attaché avec un seul T à La Papote, .com. À très bientôt à La Papote.
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2: Ce jeudi, à Bessines-sur-Gartempe, c'est un forum consacré à la maladie d'Alzheimer qui est proposé. Rendez-vous de 14h à 17h30 pour des stands d'information avec les équipes de la CHL, l'EHPAD de Bessines et France Alzheimer. À 18h, représentation théâtrale avec la troupe Zavtra. À 19h30, Vers de l'Amitié. L'entrée est libre et gratuite. Jeudi toujours, rendez-vous à Oradour-Saint-Genès pour un concours de belote. Le club du 3e âge Les Genêts d'Or vous attend à 13h30, salle polyvalente, avec en jeu plusieurs lots. Un lot à chaque participant, inscription 10€ avec apéritif offert, sur place tombola, buvette et crêpes. Concert ce samedi à Arnac-la-Poste, organisé par l'Amicale des Anciens Élèves, on se retrouve à 20h30, salle de la mairie, pour la musique de Rhythm and Blues avec Jean-Luc Lasvernias. L'entrée est à 10€, gratuit pour les moins de 12 ans, réservation au 06 80 05 45 80. À Saint-Sulpice-les-Feuilles, ce samedi, l'association Nos Enfants du Nord-Limousin organise un dîner-spectacle flamenco. Rendez-vous à 19h30 à la Maison des Loisirs pour un repas paella et la musique d'Alma Flamenca. Le tarif adhérent 25€, 30€ pour les non-adhérents. Réservation au 06 07 69 62 24. Ce dimanche 27 septembre, c'est la fête de la Saint-Michel à Château-Ponsac. Le comité d'animation propose une fête foraine tout le week-end. Un vide-grenier de 8h à 17h sur place, buvette et restauration. Ce dimanche toujours, c'est un thé d'ensemble qui vous attend à Havaï-Limousine. Rendez-vous de 14h30 à 19h30 pour danser sur la musique de Pierre-François Duquerrois. L'entrée est à 11€ avec goûter et verre de l'amitié offert. Réservé auprès des Amis de la Blourde au 07 87 62 70 03. Ce dimanche, à Lussac-les-Églises, retrouvez Autopassion Classique pour un rallye touristique. Départ 8h45 pour une visite guidée de l'Indre. Participation 5€ par véhicule. Le midi, repas au restaurant à 20€. Inscription au 07 86 21 69 58. Au Dora, ce dimanche, l'association Dora Tonic organise une randonnée solidaire bien-être. Objectif, récolter des fonds pour les enfants atteints de cancer avec des circuits rando de 9 et 15 km. Départ 8h30 au Courtoison. Inscription 5€ avec 1€ reversé à l'hôpital Necker Enfants Malades. Renseignements au 06 47 02 62 67. On joue au loto ce dimanche à Peyrade-Bellac. Le club Charles Sylvestre vous attend à 13h pour l'ouverture des portes salle des fêtes. De nombreux lots et des bons d'achat sont à remporter. Les parties sont animées par Winter. Début des jeux à 14h30. 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Rendez-vous samedi 10 octobre avec un apéritif à 11h, un repas à 12h30. Le tarif adulte 20€, 10€ pour les enfants. Inscription au 05 55 60 72 46.
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1: Bonjour à tous, les programmes télé et la télévision pour ce soir mercredi. On débute avec la chaîne TF1 qui nous propose ce soir la série Tracker. Sur France 2, 21h10, la série Les Évaporés. Sur France 3, 21h10, là encore, le magazine des racines et des ailes, spécial Passion Patrimoine, l'Alsace, terre de passion. Sur la chaîne France 5, le magazine La Grande Librairie. Sur M6 ce soir, rendez-vous avec le magazine Cauchemar en cuisine, diffusé dès 21h10. Sur la chaîne TMC, le film Qu'est-ce qu'on a fait au bon Dieu, diffusé dès 21h25. Et enfin, pour terminer, rendez-vous par exemple ce soir sur la chaîne Sister avec la série Kaamelott à partir de 21h10. Avec tout ça, bonne soirée télé.

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1: L'essentiel de l'actualité, 27 ans de réclusion criminelle, la peine requise contre Loïc Le Priol au procès de l'assassinat de Federico Martin Aramburu. 20 ans de réclusion ont été demandés contre l'autre accusé, Romain Bouvier. Le verdict est attendu vendredi. Les transporteurs routiers menacent de se mobiliser face à la hausse des prix des carburants. Ils dénoncent leur exclusion des aides annoncées par le gouvernement, tout comme les auto-écoles. L'exécutif a choisi de cibler les Français les plus dépendants de leur voiture pour aller travailler. Les professionnels réclament désormais un soutien supplémentaire. Le retour du Covid-19 en France, le nombre de cas repart à la hausse. Les analyses des eaux usées montrent une nouvelle progression de la circulation du virus depuis quelques semaines. La campagne de vaccination démarrera le 13 octobre, en même temps que celle contre la grippe. Elle s'adresse en priorité aux plus fragiles. 19 millions de Français sont concernés. Enfin, à l'approche de la visite du pape Léon XIV en France, des pape zones sont mises en place pour permettre aux fidèles de suivre l'événement en groupe. Dans le Val d'Oise, plusieurs paroisses vont retransmettre les temps forts de l'événement de vendredi et de samedi. L'objectif est de permettre aux personnes qui ne peuvent pas se déplacer de vivre ce moment en sécurité.
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2: Ce jeudi, à Bessines-sur-Gartempe, c'est un forum consacré à la maladie d'Alzheimer qui est proposé. Rendez-vous de 14h à 17h30 pour des stands d'information avec les équipes de la CHL, l'EHPAD de Bessines et France Alzheimer. À 18h, représentation théâtrale avec la troupe Zavtra. À 19h30, Vers de l'Amitié. L'entrée est libre et gratuite. Jeudi toujours, rendez-vous à Oradour-Saint-Genès pour un concours de belote. Le club du 3e âge Les Genêts d'Or vous attend à 13h30, salle polyvalente, avec en jeu plusieurs lots. Un lot à chaque participant, inscription 10€ avec apéritif offert, sur place tombola, buvette et crêpes. Concert ce samedi à Arnac-la-Poste, organisé par l'Amicale des Anciens Élèves, on se retrouve à 20h30, salle de la mairie, pour la musique de Rhythm and Blues avec Jean-Luc Lasvernias. L'entrée est à 10€, gratuit pour les moins de 12 ans, réservation au 06 80 05 45 80. À Saint-Sulpice-les-Feuilles, ce samedi, l'association Nos Enfants du Nord-Limousin organise un dîner-spectacle flamenco. Rendez-vous à 19h30 à la Maison des Loisirs pour un repas paella et la musique d'Alma Flamenca. Le tarif adhérent 25€, 30€ pour les non-adhérents. Réservation au 06 07 69 62 24. Ce dimanche 27 septembre, c'est la fête de la Saint-Michel à Château-Ponsac. Le comité d'animation propose une fête foraine tout le week-end, un vide-grenier de 8h à 17h, sur place, buvette et restauration. Ce dimanche toujours, c'est un thé d'ensemble qui vous attend à Havaï-Limousine. Rendez-vous de 14h30 à 19h30 pour danser sur la musique de Pierre-François Duquerrois. L'entrée est à 11€ avec goûter et verre de l'amitié offert. Réservé auprès des Amis de la Blourde au 07 87 62 70 03. Ce dimanche, à Lussac-les-Églises, retrouvez Autopassion Classique pour un rallye touristique. Départ 8h45 pour une visite guidée de l'Indre. Participation 5€ par véhicule. Le midi, repas au restaurant à 20€. Inscription au 07 86 21 69 58. Au Dora, ce dimanche, l'association Dora Tonic organise une randonnée solidaire bien-être. Objectif, récolter des fonds pour les enfants atteints de cancer avec des circuits rando de 9 et 15 km. Départ 8h30 au Courtoison. Inscription 5€ avec 1€ reversé à l'hôpital Necker enfants malades. Renseignements au 06 47 02 62 67. On joue au loto ce dimanche à Peyrade-Bellac. Le club Charles Sylvestre vous attend à 13h pour l'ouverture des portes salle des fêtes. De nombreux lots et des bons d'achat sont à remporter. Les parties sont animées par Winter. Début des jeux à 14h30. Réservez dès maintenant pour le repas Poté Limousine avec l'amicale des anciens élèves de Tersanne. Rendez-vous samedi 10 octobre avec un apéritif à 11h, un repas à 12h30. Le tarif adulte 20€, 10€ pour les enfants. Inscription au 05 55 60 72 46.
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1: Bonjour à tous, les programmes télé et la télévision pour ce soir mercredi. On débute avec la chaîne TF1 qui nous propose ce soir la série Tracker. Sur France 2, 21h10, la série Les Évaporés. Sur France 3, 21h10, là encore, le magazine des racines et des ailes, spécial Passion Patrimoine, l'Alsace, terre de passion. Sur la chaîne France 5, le magazine La Grande Librairie. Sur M6 ce soir, rendez-vous avec le magazine Cauchemar en cuisine, diffusé dès 21h10. Sur la chaîne TMC, le film Qu'est-ce qu'on a fait au bon Dieu, diffusé dès 21h25. Et enfin, pour terminer, rendez-vous par exemple ce soir sur la chaîne Sister avec la série Kaamelott à partir de 21h10. Avec tout ça, bonne soirée télé.

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Salut les amis, c'est Philippe, c'est British Connection pour votre émission rock avec un album de la semaine, celui de Dealer, mangeur d'images, la série live Alain Bachung, de titre pour le prix d'un All Lips I Sealed. Emmanuel Chirage nous parlera de rock australien, nouveauté avec Lady Like Dragon, Fontaine d'ici, classique avec Plastic Bertrand, et dans 30 minutes je recevrai Quentin Vieillard pour son thriller rock au cœur du brouillard. Bienvenue, on est ensemble pour 2 heures de rock, d'excellent rock. Et puis il sortait en 81 ce titre qui fut un carton 5 ans plus tard en 86 à l'occasion du film Pretty in Pink de John Hughes. Voici tout de suite les Psychedelic Furs dans British Connection.

Il fait une belle carrière solo, le Paul Weller, et à l'origine, eh bien, c'était le fondateur des The Jam dans British Connection, Going Underground.

0: Bienvenue en direct sur British Connection. Le match a commencé. Sylvie Schuss récupère la balle. Petit crochet punkisant. Passe à Kurt Cobain. Oh là là, la nonchalance grunge. Kurt Cobain pour Joe Strummer qui should I stay or should I go. Joey va et décale. Robert Smith sur l'aile. Smith larmoyant. Les cheveux dans les yeux, mais efficace. Centre tendu. Oh mon dieu, les frères Gallagher s'embrouillent dans la surface de réparation. Et c'est le but. Le Rock'n'Roll FC remporte le match. Je rends l'antenne. À vous les studios.
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Je vous propose maintenant dans British Connection un titre loufoque. Je vous le traduis en français. Tu me trouveras toujours dans la cuisine quand il y a une fête. C'est Jonah Lewis, oui, celui qui chantait Stop de cavalerie. Le voici tout de suite dans British Connection.

Le prochain album de Fontaine d'ici sortira le mois prochain. Il s'intitulera Dopamine Chamber. Voici le premier single qui vient tout juste de se sortir. Fontaine d'ici dans British Connection. Marianne.

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C'est la première partie de l'album de la semaine. Je voulais rendre hommage aux dealers avec l'album Mangeur d'images 1990 chez Oulala. On retrouve tout de suite Laurent, l'ex-batteur des dealers.

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3: Et je reçois en British Connection Quentin Vieillard. Il a sorti un bouquin et c'est autoproduit, autofinancé. Salut Quentin.
4: Salut.
3: Alors, un petit CV de ce que tu as fait.
4: Alors,
3: ou ce que tu vas faire.
4: De ce que je vais faire. Alors pour l'instant, ce que je fais et c'est ce que j'ai fait depuis quelques années, c'est de la compta. Ça n'a rien à voir.
3: Rien
4: avec
3: à
4: le
3: voir.
4: Domaine littéraire.
3: Ah mais attends, les chiffres, en parlant compta, t'as quand même un bouquin 1300 pages.
4: 1300
3: pages. Ouais, c'est ça. Donc il faut savoir compter quand même. Hein.
4: C'est sûr, c'est sûr.
3: Alors, Au cœur du brouillard, c'est un roman, un thriller. Et pourquoi je t'ai invité? Parce que pour moi, le thriller, ça rentre dans le rock'n'roll. Et British Connection, c'est une émission de rock'n'roll. Alors,
4: cette histoire se passe dans une ville fictive des États-Unis, c'est contemporain, c'est une histoire de meurtre dans une ville donc très étrange et certains protagonistes vont essayer de résoudre évidemment l'enquête pour comprendre ce qui se passe et tout autour dans cette ville il y a des choses assez mystérieuses et étranges, proches du surnaturel, donc comme tu dis,
3: est-ce que ça fait vraiment flipper? Parce que j'ai lu en tout début de bouquin, alors je l'ai pas lu, hein. Tu sais, à la télé les mecs ils disent on lit les bouquins, mais en général ils disent pas.
4: Je comprends, celui-là est
3: et là 1300 pages si tu veux, j'ai vu un petit truc où ils disent attention, strictement réservé à un public majeur et averti. Pourquoi?
4: Ouais. Il y a des passages un peu hard.
3: D'accord.
4: Ouais,
3: dans tous les sens du terme.
4: Dans tous les sens du terme, bien sûr. Non, il y a des passages très sombres, il y a des passages un peu rudes, décrits, assez poussés. Donc vraiment pas à mettre entre toutes les mains.
3: Alors Quentin, alors ça devait être très dur de sortir un bouquin. Tu l'as autofinancé. Comment ça se passe pour s'autofinancer un bouquin comme ça? On met de l'argent de côté pendant un moment, ou t'as tapé dans les maisons d'édition au début, ça n'a pas marché, ou tu t'es dit allez je veux être libre, je fais mon bouquin de A à Z?
4: C'est un peu un mélange de tout ça, c'est-à-dire que j'ai essayé des maisons d'édition à l'époque, où c'était pas encore la version définitive, puis après j'ai abandonné parce que c'est un très gros bouquin et en général les premiers auteurs des gros bouquins comme ça c'est publié nulle part, et je voulais être libre effectivement de ce que je voulais faire, pas de retouches au niveau des maisons d'édition, et puis pouvoir le distribuer dès que je pensais que ma version qui me convenait était sortable.
3: Et en si combien de temps on écrit un bouquin de 1318 pages?
4: En 2 ans pour la première version qui devait en faire 800, et en 4 ans de réécriture.
3: D'accord.
4: On pourrait, on va dire, entre 4 et 5 ans.
3: Ah ouais, c'est énorme comme le bouquin donc.
4: Ouais.
3: Alors, comment on peut se le procurer?
4: Bon, il est disponible sur Internet, en version dématérialisée, c'est plus facile. Après, pour les bouquins que j'ai fait imprimer, donc...
3: comme celui qu'on a là, sur le studio, ouais.
4: Exactement. J'ai contacté un imprimeur qui m'a fait ça, et plutôt que de le vendre directement dans des librairies qui auraient éventuellement pas pu me l'acheter, etc., j'ai décidé de le distribuer gratuitement.
3: Mmh.
4: Voilà. Et dedans, il y a un QR code pour les gens qui voudraient participer, qui le trouveraient intéressant, etc., pour financer.
3: Ah d'accord, si moi je veux l'acheter, c'est moi qui mets le tarif,
4: comme
3: qui mets le prix,
4: veux.
3: Je peux te l'acheter 10 balles comme je peux te l'acheter 100 balles. Quoi.
4: Ou 0, ou 100, ou 2000,
3: ah, oui.
4: Comme tu veux.
3: Non, alors pourquoi aussi dans British Connection, c'est que dans ton bouquin, il y a des allusions, il y a des séquences où tu parles rock, rock'n'roll.
4: Tout à fait.
3: Par exemple.
4: Voilà, moi je suis un grand fan de rock de base, donc j'aime les références musicales que je peux trouver dans des livres. Là on va voir AC/DC, Airborne qui ressemble aussi beaucoup. C'est un personnage principalement ou deux qui aime le rock dedans. Stone Sour, voilà, un peu de tout. Je me souviens plus exactement des.
3: Bon, ça sera la surprise
4: musique.
3: de le découvrir dans le bouquin, donc 1318 pages. Ça s'appelle Au cœur du brouillard, Quentin Vieillard. Allez, comment on communique avec toi si on veut Facebook, Instagram et compagnie?
4: Alors j'ai un Insta et un Facebook et même un TikTok au nom de Au cœur du brouillard ou de Quentin Vieillard.
3: D'accord.
4: Voilà, selon la plateforme. Dans le livre, c'est pareil, il y a un QR code qui renvoie à mon Insta aussi.
3: Tu es venu avec un morceau rock'n'roll?
4: Ouais.
3: C'est lequel?
4: Alors c'est Bones de In This Moment.
3: Merci Quentin, salut.
4: Salut, merci à toi.

Vous êtes bien dans British Connection avec 20 minutes d'outre-tombe, des morceaux diaboliques et affreux. Voici Marilyn Manson, extrait de l'album Antichrist Superstar qu'on peut retrouver dans la bande originale du film La Maison de Cire en 2005, Out of Wax.

Cela fait 36 ans que les Sisters of Mercy n'ont pas sorti d'album. Et pourtant, ils font des concerts. Ils étaient le 18 mai dernier à Paris, à l'Olympia. Beaucoup de leurs cartons, évidemment. Et puis des titres inédits. Oui, ce dernier album en 90, c'était Vision Film, qui est pendant leur concert. Ils ont quelques titres inédits réservés à ceux et celles qui viennent les voir sur scène. Sisters of Mercy, les voici dans British Connection. Walk Away.

Salut, c'est Ladylike Dragons. Notre EP éponyme sera album de la semaine dans la prochaine session de British Connection. En attendant, nous vous proposons d'écouter Never Listening.

C'est la deuxième partie de l'album de la semaine, hommage au groupe Dealer et à son album Mangeur d'images en 1990. Et puis, si vous aimez ce groupe, retrouvez-les en vidéo. Ils étaient venus pour la 200e de British Connection en 1989. Vous pouvez retrouver des vidéos sur YouTube.

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1: Salut, c'est Emmanuel Chirac dans British Connection. Je suis journaliste et aussi auteur de livres sur l'histoire du rock pour l'éditeur Le Mot et le Reste. Ça fait très longtemps que j'écris sur l'histoire de la musique, sur la musique, que je fais des critiques de concerts, de disques, que je fais des stories, etc. J'ai commencé avec un webzine qui s'appelait Inside Rock. Belle époque des blogs, des webzines. On était une super équipe, on avait envie de... d'écrire des choses qui changent, un peu de défendre des groupes, d'en désinguer d'autres, voilà, en tout cas de pas être

0: distancement qui est un petit peu objectif et subjectif. J'ai dû opérer des choix, donc j'imagine que tout le monde ne sera pas d'accord avec certains de ces choix, même à l'intérieur de la discographie d'un groupe, des fois, c'est pas évident de faire un choix. Donc, en général, je me justifie, évidemment. Attention, je ne dis pas n'importe quoi. Et donc, il y a ces 100 disques, en espérant être éclectique, en espérant donner envie de découvrir autre chose que les sempiternels, même s'ils sont dedans, et AC/DC, Midnight Oil, In Excess, Nick Cave, etc. Voilà, je cite parmi les plus connus. Donc, ceux-là, vous les trouverez, mais j'espère aussi avoir pu dénicher des choses moins évidentes. Et le livre est aussi constitué de 150 pages d'analyse, d'essais, d'histoire géo, musicologique, on va dire. En gros, comment l'histoire et la géographie australienne expliquent l'identité si spécifique du rock australien. Même si les Australiens parfois pensent qu'ils n'ont pas vraiment d'identité, hein, y a un débat au sein des historiens du rock australien. Est-ce qu'ils ne sont qu'une variation, on va dire, sur le rock mondial, anglais, anglo-saxon, ou est-ce qu'ils ont quand même leur petite patte à eux, leur identité spécifique? Moi, je crois que oui, et c'est un petit peu aussi le but du bouquin. Et d'ailleurs, un autre point de départ du livre, c'est mon amour pour King Gizzard and the Lizard Wizard, qui est un groupe récent et qui a une identité extrêmement forte. Donc, quand il naît en 2014, il me redonne goût à la musique actuelle, parce qu'à ce moment-là, on s'emmerde quand même pas mal, à part si on aime certains groupes de punk, de garage qui continuent, mais grosso modo, il y a beaucoup d'indie rock un peu chiant dans les médias en général, c'est plutôt ça qui marche. Et quand ils arrivent, ils sont un groupe qui passe du surf rock, garage rock des 60s au thrash metal des années 80, ou à des concept albums un peu 70s, à du folk, du psyché, plein de choses différentes. Et en même temps, c'est quand même très moderne, c'est pas du tout, c'est pas de la redite. Donc voilà, il y a ce truc de liberté absolue, finalement l'histoire ne pèse pas tant. Ils réinventent l'histoire, mais elle ne semble pas peser sur leurs épaules, hein, contrairement peut-être à des groupes anglais ou américains qui sentiraient, pour qui ce serait différent ce rapport à l'histoire du rock. Et je crois qu'il y avait quelque chose comme ça qui expliquait pourquoi King Gizzard n'aurait pas pu être autre chose qu'australien. Et c'est pour ça que je vous propose d'ailleurs d'écouter tout de suite King Gizzard avec I'm In Your Mind.
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il y a deux notions qui introduisent le livre et qui même le parcours dans son entier. C'est d'abord celle de l'isolement, parce que l'Australie est loin de tout. En anglais, on appelle le pays parfois « down under », tout en bas. Elle est loin surtout du monde occidental, en fait, dont elle fait partie. Hein, c'est du monde anglo-saxon, notamment. Ce qui fait qu'il y a un sentiment quand même d'isolement, peut-être un peu moins aujourd'hui, où il y a évidemment Internet, etc. Mais quand même, il y a un isolement géographique qui est là, qui est indéniable. Et donc, quand un groupe australien doit tourner, doit quitter l'Australie pour tourner, bah, c'est beaucoup plus compliqué. Ça coûte beaucoup d'argent, c'est des vols interminables. Ils sont loin de chez eux, loin de leur famille. C'est des difficultés supplémentaires, évidemment. Et puis même, de toute façon, on va dire mentalement, l'Australie est loin de tout aussi. Donc, même aujourd'hui, avec Internet, ça reste loin. Et il y a aussi ce côté, même en Australie, les choses sont éloignées les unes des autres également. C'est pas du tout comme aux États-Unis, et encore moins comme en Europe, où les villes sont proches et où on peut circuler facilement. En Australie, pendant longtemps, c'était dur de circuler. Entre Perth, qui est tout à l'ouest, et Sydney, qui est tout à l'est, il y a une distance qui est immense, et surtout, il y a un énorme vide, un énorme désert entre les deux. Donc, même si on prend l'avion, qui est déjà cher, c'est compliqué. On est aussi... les routes ont mis du temps à se développer. On ne tournait pas comme ça en Australie. Il a fallu du temps pour que les groupes puissent commencer à tourner partout dans le pays. C'est, on va dire, on peut dater ça du milieu des années 70, ou AC/DC, c'est connu, évidemment. Ils ont beaucoup tourné dans toute l'Australie, mais pas que, même les groupes de pop, hein, c'est pas qu'un truc de gars du pub rock, les tournées gigantesques, c'était aussi le cas de groupes de pop comme Sherbet, par exemple, qui a eu son petit succès, ou Hush, un autre groupe de glam rock, où les mecs se déguisaient et plaisaient aux adolescentes. Ces groupes-là ont énormément tourné quand, justement, le pays a eu un peu plus d'infrastructures pour ça, des routes, etc. Et l'autre notion, c'est le cultural cringe, c'est-à-dire le complexe d'infériorité des Australiens par rapport notamment à la Grande Angleterre, hein, qui est l'Empire britannique, qui est le point de départ de l'Australie. C'est des siècles de culture, de gloire, qui écrasent un peu les Australiens, qui eux se sont construits plutôt dans l'adversité, dans la rudesse du milieu naturel, qui fait que peut-être ils avaient d'autres trucs, d'autres choses dont il fallait se préoccuper, que de réfléchir, la culture, etc. À la base, c'était plutôt apprivoiser la nature. Donc ils ont quand même cette espèce d'inconsciemment, de complexe d'infériorité, où ils se croient, eux, pas très intellectuels par rapport aux Anglais, notamment. Puis après, évidemment, il y a les États-Unis qui sont aussi devenus la nation principale en musique. Mais donc, complexe d'infériorité qui fait que ils osaient peut-être pas, ils se croyaient pas capables de rivaliser. Et les Anglais aussi, de l'autre côté, montraient un certain mépris, hein, pour les artistes australiens. Donc les deux vont ensemble. Et quand les premiers groupes australiens, les Easy Beats notamment, avec George Young et Harry Vanda, qui sont devenus ensuite producteurs pour les Albert Studios, pour AC/DC, Rose Tattoo, les Easy Beats ont subi quand même les foudres du mépris, malgré le hit Friday on My Mind, etc. Je pense que ça a joué aussi quand même dans l'esprit des producteurs, des maisons de disques. Il y avait un petit côté, ils font quand même pas partie du sérail. Ça a continué aussi pour d'autres groupes, hein, les Masters of Apprentices, qui est un super groupe des années 60-70, a certainement été aussi un peu oublié à cause de ça. Et ce cultural cringe, il a duré longtemps. Il a fallu peut-être fin des années 70... AC/DC, d'autres groupes, pour que ça s'arrête. Hein. Mais même les Saints, les premiers punks, les Saints, Radio Birdman, quand ils vont en Angleterre, ils ont subi aussi une forme de racisme décomplexé, où on les appelait les punkaroos, on leur disait qu'il y avait un petit quartier où ils habitaient, plusieurs Australiens habitaient, on appelait ça Kangaroo Land. Il y avait ce mépris quand même qui était là.

0: l'isolement, le cultural cringe, ça a donné finalement une musique australienne assez libre, assez étonnante, plus brute aussi qu'ailleurs. Ça, c'est lié à l'environnement, évidemment, parfois difficile, mais aussi aux énormes pubs dans lesquels il fallait faire finalement plus de bruit que le public qui parfois rigolait, buvait, mangeait. Donc il y a une vraie filiation entre les premiers groupes des 60s, un peu garage, rhythm and blues assez violent, et ensuite les années 70, il y a le pub rock bien sûr, il y a quelques groupes, on va dire, de blues rock bien énervés avant le pub rock, il y a ensuite le punk, les Saints, Radio Birdman, et ensuite dans les années 80, il y a tout un rock alternatif qu'on va dire proto-grunge d'une certaine manière. C'est vrai qu'on parle beaucoup des influences australiennes du grunge. Mudhoney ou par exemple Bruce Pavitt de Sub Pop, ou d'autres, Mark Lanegan aussi, ils ont beaucoup dit qu'ils aimaient les groupes australiens. Ils ont cité pas mal de noms. On peut parler des Scientists, on peut parler d'un groupe comme Fit Time, on peut parler de X aussi, qui est un groupe assez incroyable. On peut parler des Hard-Ons, des Cosmic Psychos. Il y a plein de groupes dans les années 80, fin 70-80, qui ont cet esprit un peu grunge, c'est-à-dire des guitares hyper saturées, une musique un peu punk dans l'esprit, très alternative, très indépendante, assez violente, et en même temps, parfois, avec un côté aussi très accrocheur. Voilà. Mais il manquait peut-être, évidemment, il manquait le fait d'avoir une scène, comme il y a eu à Seattle, une scène vraiment bien identifiée géographiquement, des groupes un peu trop à droite à gauche, et puis aussi tout simplement un marché quoi. Le marché australien il est trop petit, il n'y avait pas aussi de chanteurs peut-être aussi talentueux que les chanteurs à voix du grunge américain avec ses Chris Cornell, Lane Staley, Kurt Cobain. Donc il y a des chanteurs mais ils sont un peu plus abîmés, un peu plus déglingues, mais il y a quelque chose de vraiment de très australien dans le grunge, et cette simplicité, cette authenticité, c'est particulièrement australien, et ça, c'est une des particularités, avec aussi le rock, une forme de rock gothique qui est évidemment incarné par Nick Cave mieux que quiconque, mais il y en a plein d'autres, hein, parce que je pense à des figures comme Tex Perkins, qui est une grande figure du rock australien, qui a participé à plein de groupes, dont les Beast of Bourbon, mais aussi The Cruel Seed, des groupes qui ont eu quand même du succès, même en France, en Europe, parfois aux États-Unis. Il y a aussi les Triffids. Voilà, il y a les Gobi Twins, pas vraiment du rock gothique, mais il y a un côté quand même aussi plus indie rock. Voilà, donc il y a pas mal de choses à dire sur rock australien, et il y a surtout une forme d'injustice que j'avais envie de réparer avec le livre, parce que tous ces groupes ont parfois fait les choses avant les autres, ou en même temps, ou mieux même des fois, et on peut carrément dire que les groupes australiens étaient meilleurs en live que beaucoup de groupes américains, qui finalement découvraient ça en arrivant en Australie quand ils avaient la chance de tourner là-bas, et ils se rendaient bien compte que les Australiens étaient meilleurs à ce niveau-là, comme Iggy Pop qui va changer son groupe pour engager des anciens membres de Radio Birdman, des Hitmen et autres groupes pour faire justement pour faire son backing band. Donc c'est ça l'Australie aussi, c'est des brutes, c'est des machines de guerre pour le live.
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0: Pour finir, je vous propose d'écouter un dernier morceau dans British Connection. C'est Walking de The Eastern Dark, un morceau de 1986. Et vous allez voir qu'on est déjà dans un esprit très grunge.

C'est la troisième partie et fin de cet album de la semaine, hommage à Mangeur d'images du groupe Dealer 1990. Si vous voulez en savoir plus sur le groupe, je vous invite à lire le livre de Laurent, Plus de bruit. On le retrouve tout de suite, Laurent, avec son message.

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1: La semaine prochaine, dans British Connection, eh bien, je recevrai Alexis H. Il a sorti un bouquin sur le groupe Eagles. Et oui, on fête cette année les 50 ans d'Hotel California. Il nous en parlera. Et puis, quelques dates de concert. Sad Madonna, le 7 novembre à la Marbrie, à Montreuil. Et puis, Peter Hook, Underlight, grosse tournée à partir du 29 mars. Ça passera par Paris, Roubaix, Strasbourg, Villeurbanne, Marseille, Toulouse, Biarritz et Clermont-Ferrand.

0: deux morceaux en concert dans British Connection.
1: Alain Bachung avec le titre L'apiculteur et J'écume, Bataclan, Paris, 25 mars 1995.

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1: Alors on recommence.

Et oui, British Connection, c'est du rock international, mais aussi francophone à l'instant avec Au Bonheur des Dames. Et puis on continue avec Mickey 3D, son chanteur Michael Furnon. Il a écrit les paroles de J'ai demandé à la lune d'Indochine. Mais voici Matador.

vous vous souvenez certainement de la chanson « Ça plane pour moi » en 77 pendant le grand mouvement punk en Angleterre. Eh bien, Plastic Bertrand, ce n'est pas lui qui chante sur ce 45 tours. Si vous voulez en savoir plus, vous pouvez lire le livre de Patrick Fouillou, « Ça plane pour moi » sur ce titre. Un titre qui a été repris par Sonic Youth, President of the USA, Nouvelle Vague, Metallica et bien d'autres. Et bien justement, Plastic Bertrand, mais ce n'est pas lui qui chante « Ça plane pour moi ».

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1: Un même titre pour deux groupes, Orl et Psy Seal de 1980. Ce titre est écrit par Terry Hall des Special et Jane Wilding des Go-Go's, et puis ils sortent ensemble, c'est compliqué. Mais finalement, ce morceau sort en deux groupes. Le premier en 1981, c'est la plus connue, les Go-Go's, Orl et Psy Seal, et oui, vous vous souvenez, Jane Wilding. Et puis ensuite sort en 1983 le nouveau groupe de Terry Hall avec les Fun Boyfriend. Voici ces deux versions.

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1: Et voilà les amis, British Connection, votre émission rock, c'est terminé pour aujourd'hui. On se retrouve ici même, la semaine prochaine, même horaire, même fréquence, pour la troisième émission de cette nouvelle saison. Et en attendant, n'oubliez pas, British Connection, c'est votre émission rock qui passe ce qu'on n'entend pas sur les radios rock. Allez, salut !

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0: Aux commandes de la croisière folk, c'est Eric Cooper.
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5: Hello and welcome, bonjour, bienvenue à bord de la croisière folk. Alors aujourd'hui, notre navire musical largue les amarres vers des contrées où les violons parlent aux étoiles et où les mandolines font danser les lutins. Gardez des yeux ouverts. Il n'est pas rare de croiser une fée au détour d'une balade ou un dragon amateur de bluegrass. Si, si, je vous assure, ça existe. Alors, installez-vous confortablement, la magie folk commence maintenant. On a démarré cette émission avec Heather et Buddy Bond, et je vous propose maintenant, pour continuer, d'écouter le nouveau single d'Emily Landry. Et oui, c'est le grand retour d'Emily, qui s'appelle « Un jour à la fois ». Elle est portée par une écriture sincère et imagée. « Un jour à la fois » mêle folk contemporaine et pop alternative, avec sensibilité et efficacité mélodique. Ce premier extrait de son troisième album, qui va s'appeler « À l'aube de la trentaine », qui sortira dans quelques mois, évoque l'importance d'avancer à son propre rythme et construire sa vie selon ses valeurs. Voilà, comme ça vous savez tout. Ensuite, il y aura Molly Tuttle, Don't Let Go, extrait de l'album When You're Ready, album de 2018. Et puis Cynthia Nagar avec Le Monstre. C'est une chanson qui explore avec sincérité les joies et les déceptions des amours éphémères. Cynthia Nagar évoque les montagnes russes des relations amoureuses avec sensibilité et authenticité.
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0: Et dans 1, 2, 3 aujourd'hui, c'est l'album de Jess Klein avec Dreaming Aloud. C'est son 10e album et avec cet album, la chanteuse signe une œuvre lumineuse et profondément humaine. Elle vit en Caroline du Nord. Elle y mêle folk, country, americana et pop avec une élégance rare. Loin du cynisme ambiant, ses nouvelles chansons célèbrent l'espoir, la résilience et notre capacité collective à avancer malgré les épreuves. Portée par des titres comme « I Wanna Be Love »,« What If » ou la chanson titre « Dreaming Aloud », l'album invite à choisir l'ouverture, la confiance et l'émerveillement plutôt que la peur. Musicalement, Jess Klein s'est inspiré de deux monuments, l'album Astral Week de Van Morrison et Led Zeppelin 2 du groupe Led Zeppelin pour créer un univers à la fois spacieux, chaleureux et vibrant. Enregistré avec une équipe de musiciens d'exception, Dreaming Aloud est aussi un acte de résistance face au pessimisme de notre époque. Jess Klein y affirme que chacun possède le pouvoir de transformer sa vie et son environnement. C'est un disque sincère, généreux et inspirant qui rappelle que malgré les doutes et les tempêtes, l'amour reste sans doute notre plus belle force. Et de cet album, je vous ai choisi trois morceaux, What If, All the Rock and Roller et I Wanna Be Love. J'espère que vous allez apprécier. Vous écoutez La Croisière Folk et croyez-moi, vous avez bien raison.
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0: album dans 1, 2, 3, celui de Jess Klein, Dreaming Aloud, c'est son 10e, on a écouté 3 chansons, bah oui c'est pour ça que ça s'appelle 1, 2, 3, What If, Old Rock'n'Roller et I Wanna Be Love. Le 20 juin, au Palais de Plume, rue Haute à Ytre, c'est le Bal des Royaumes. Alors c'est une soirée fantasy immersive, unique en Belgique, où 5 royaumes se réunissent le temps d'une nuit magique peuplée d'elfes, de chevaliers, de pirates et de créatures fantastiques. Au programme, concerts live, danse, animation, marché d'artisans et nombreuses surprises. Une expérience hors du temps, ouverte à tous les rêveurs, passionnés de fantasy ou simples curieux. Et je vous propose d'écouter Laurence Nélis qui nous dit pourquoi il faut absolument que vous participiez à ce Bal des Royaumes. Et vous allez sur internet aussi si vous voulez plus d'infos, balderoyaumes.com.
1: Je dirais que ce bal fantasy qui s'appelle le Bal des Royaumes est le seul bal de ce type en Belgique. Il n'y en a absolument aucun autre. C'est exceptionnel de rencontrer un événement en Belgique avec autant de magie, avec autant d'immersion et avec autant de personnes qui sont juste incroyables. Parce que ce soit les concerts, que ce soit les activités, que ce soit le lore, enfin, tout ça est incroyable parce qu'il y a une synergie qui vous plonge vraiment en dehors de toute réalité du monde réel.
2: Je sais que vous aimez la poésie.
1: Oh là là.
3: Vas-y mon gars, on t'écoute.
0: Poésie, c'est... Ah, on aime bien la poésie dans cette émission. C'est une des séquences qui existe depuis le début. Alors, c'est Victor Hugo, un poème de Victor Hugo qui s'appelle « L'art et le peuple ». Il nous sera lu par Julie Gaillet. Alors, dans « L'art et le peuple », Victor Hugo développe une réflexion profondément humaniste sur le rôle de la culture dans la société. L'écrivain y défend l'idée que l'art ne doit pas être réservé à une élite, mais accessible à tous, car il constitue un puissant outil d'émancipation individuelle et collective. Ce texte s'inscrit dans le combat politique et social mené par Hugo tout au long de sa vie en faveur de l'éducation, de la démocratie et du progrès. La lecture de ce texte par Julie Gaillet lui apporte une résonance contemporaine. Sa voix met en valeur la modernité du message de Victor Hugo qui rappelle que la beauté, la création et la connaissance sont des biens communs destinés à l'ensemble du peuple. Plus de 160 ans après sa publication, ce plaidoyer de Victor Hugo demeure d'une étonnante actualité à l'heure où l'accès à la culture et l'éducation continue d'être au débat d'être au cœur des débats de société. Et puis juste après, il y aura Toto Menas avec Raganu Nacht. Ça veut dire la nuit des sorcières. Cette chanson vous plongera au cœur des légendes et du folklore balte, portée par des harmonies vocales envoûtantes, caractéristiques de ce groupe letton, de Lettonie donc. Le morceau mêle tradition ancestrale et sonorité folk contemporaine pour recréer l'atmosphère mystérieuse des nuits magiques évoquée dans les croyances populaires. Avec ses percussions hypnotiques, ses chants polyphoniques et son énergie presque rituelle, Raganu Nacht, autrement dit la nuit des sorcières, célèbre l'héritage culturel de la Lettonie tout en lui offrant une dimension moderne. Une invitation fascinante à découvrir l'univers mystique des sorcières, des forêts et des anciennes traditions païennes de la région baltique. Ah oui, je le fais bien, comme ça vous fait peur. Et il y aura aussi Teresa de Sio avec Bella Umbriana. Avec cette chanson, Teresa de Sio puise dans les traditions populaires napolitaines pour rendre hommage à une figure légendaire du folklore du sud de l'Italie, portée par une interprétation chaleureuse et des sonorités folk méditerranéennes. La chanson mêle poésie, mystère et identité culturelle, un titre qui illustre parfaitement l'attachement de l'artiste à ses racines et à l'héritage musical de Naples. Et puis après, When Right Sister avec Obo Lullaby. J'espère que tout va bien. C'est la croisière folk que vous écoutez. Vous avez bien raison, franchement. C'est là le meilleur des endroits pour se... aller pour rêver et pour s'évader.
4: 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L'art, splendeur universelle, au front du peuple étincelle comme l'astre au front de Dieu. L'art est un chant magnifique qui plaît au cœur pacifique, que la cité dit au bois, que l'homme dit à la femme, que toutes les voix de l'âme chantent en cœur à la fois. L'art, c'est la pensée humaine qui va brisant toute chaîne. L'art, c'est le doux conquérant. À lui le Rhin, le Tibre. Peuple esclave, il te fait libre. Peuple libre, il te fait grand. 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Ta voix joyeuse et profonde est l'espérance du monde, ô grand peuple fraternel. 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
1: Nous voici arrivés à la minute astuce. Alors je vais vous donner un truc pour raviver vos plantes d'intérieur fatiguées. Ne jetez plus l'eau de cuisson refroidie de vos œufs, attention, sans sel, parce qu'elle contient du calcium et des minéraux qui peuvent profiter aux plantes vertes. Arrosez-les avec cette eau une fois toutes les deux ou trois semaines. Et puis, également, toujours avec des œufs, laissez sécher les coquilles d'œufs, réduisez-les en poudre et mélangez-les à la terre de vos plantes. Cela enrichit le sol en calcium. C'était bien sûr la Minute Astuce. Côté musique, Geneviève Legault avec Drapeau Blanc. C'est une chanson qui est portée par une voix intime. Alors, elle semble chanter tout près de l'oreille, comme ça. C'est comme si elle vous murmurait des choses à l'oreille. Dale Ann Bradley avec Cathy Kalik et Laurie Lewis Making Plan. Et puis Beoga avec Antique. C'est le programme de cette croisière folk.

0: Et voilà, notre voyage touche doucement à sa fin, mais les mélodies continuent leur route bien au-delà de l'horizon. Si vous entendez un accordéon dans le vent ou un banjo dans votre jardin cette nuit, ne vous inquiétez pas. C'est tout simplement la magie de la croisière folle qui refuse de rentrer au port. À très bientôt pour une nouvelle traversée musicale pleine de découvertes et de bonne humeur. On se quitte avec Germaine, le mari qu'elle voulait. Alors Germaine, c'est un projet musical mené par un groupe de 6 femmes qui mêle chant, violon, gigue et percussion issus de la tradition folklorique. À travers la relecture de chansons anciennes, elle fait dialoguer les récits des femmes d'autrefois avec les enjeux féministes contemporains. Le mari qu'elle voudrait revisite avec humour une chanson traditionnelle pour questionner les stéréotypes masculins et les codes de la séduction hétéronormative. Allez, sur ce, je vous quitte. Que la force soit avec vous et avec tous les autres. Rendez-vous la semaine prochaine. Bye bye.
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4: De toute façon, je m'en fous parce que comme ça, moi, je peux rentrer à ma maison. 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